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0: Bonjour, bonjour et bon début de journée avec Nov, les matins Nov. Il est 6h l'info avant d'écouter Madonna et Julien Lib.
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2: Bonjour à tous. La droite conserve la majorité, mais ça bouge au Sénat. Pour la première fois, le Rassemblement National aura un groupe à la Chambre haute. Marine Le Pen salue une victoire historique et une étape majeure à quelques mois de la présidentielle. Le RN a obtenu au moins 14 sièges. À noter aussi que la France insoumise entre au Sénat pour la première fois avec l'élection de Gabriel Amar dans le Rhône. 178 des 348 sièges étaient remis en jeu cette année. Quel avenir pour Rachida Dati ? Le procès pour corruption de l'ex-garde des Sceaux se termine aujourd'hui avec les réquisitions du parquet suivies des plaidoiries de la défense qui demande sa relaxe. Rachida Dati est jugée pour corruption et trafic d'influence. Elle est soupçonnée d'avoir indûment perçu 900 000 euros pour des prestations de conseil réalisées auprès d'une filiale du groupe Renault-Nissan. Dernier jour en France pour le pape Léon XIV, ultime journée à Metz après un long week-end déjà à Paris et Lourdes. Le souverain pontife doit atterrir un peu après 9h ce matin avant de prononcer un discours sur l'Europe en fin de matinée. Hier, le pape a consacré une partie de sa journée à la lutte contre les violences sexuelles dans l'église. Bonne nouvelle sur les rails, la SNCF et la RATP prévoient peu de perturbations sur leur réseau pour la journée de grève de la fonction publique demain. Des prévisions plus précises sont attendues aujourd'hui. Ça bouge en Serbie, le président Aleksandar Vučić démissionne. Il souhaite se présenter au poste de Premier ministre lors des élections législatives prévues en octobre. Un scrutin organisé après presque 2 ans de manifestations menées par des étudiants. Le sport avec du rugby, déjà, et le Stade Toulousain qui enchaîne en top 14. Succès 40-18 hier soir face à Montpellier en clôture de la 4e journée de championnat. Les Toulousains sont en tête du classement ce matin. Et puis en foot, on retrouve déjà l'équipe de France ce soir après la victoire contre la Turquie vendredi. Les Bleus de Zinedine Zidane affrontent la Belgique en Ligue des Nations. Coup d'envoi de cette rencontre à 20h45. Voilà pour l'essentiel de l'actualité. Passez tous un excellent début de semaine.
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0: Adonin sur Nov. 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
1: Avec Like a Prayer. Eh ouais, vous y êtes. Là où il faut être, évidemment, pour bien débuter la journée et la semaine, car c'est lundi aujourd'hui. Les matins Nov pour vous accompagner tout au long de cette matinée de lundi. Nous sommes aujourd'hui le 28 septembre. Ça va, le week-end a été excellent? Ok, bah, début de semaine, parfait. Avec Nov, tout à l'heure l'info, évidemment, les cadeaux. On en reparle dans quelques petites minutes. Et puis côté musique, je vous annonce pour votre réveil Céline Dion, tout en douceur avec Bonjour, Pardon, Merci. On a par contre du rythme. Hein. Purple Disco Machine arrive et Julien Lib tout de suite sur Nov. Avec Ota et Dis-moi où.

0: Purple, Disco Machine sur Neuve.
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0: Dans le nord-ouest mondial et partout, évidemment, vous le savez, vous nous écoutez via les enceintes connectées, notre site et bien sûr l'appli Neuve. Parfait pour ce début de journée lundi. Courage au boulot, courage pour la reprise. L'info revient tout à l'heure, on a des cadeaux pour vous. 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Bien tout à l'heure Swift, on a également Céline Dion. Je voulais annoncer, la voici. Bonjour, pardon, merci Céline Dion sur Neuve.

Taylor Swift sur Neuve. Et elle a sorti ce week-end 4 titres totalement inédits. On vous en fera écouter un côté nouveauté. C'est pour tout à l'heure, c'est promis, avec Taylor Swift. À suivre les infos de ce lundi côté musique, il y a Mickey avec Échec et Mat, c'est le nouveau. Et puis on a également Sébastien Tellier qui arrive. Pas seul hein, pour cette version avec Juliette Armanet. Alors il y a des infos comme quoi elle travaille actuellement et ça serait bien quand même.

0: sur un nouvel album. On serait content de la retrouver. Bon, en attendant, la voici en duo avec Sébastien Tellier pour votre réveil avec Novelli Matanov. C'est Attraction.
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0: Et c'était Mickey sur Nove.
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0: Avec échec et mat. 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Bientôt l'horoscope, bientôt un classique des années 80, Boys Stand Gang. Et juste après l'info à 6h30, c'est Charlotte Cardin sur 9. Bonjour, bon éveil.
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2: Bonjour à tous. La droite conserve la majorité, mais ça bouge au Sénat. Pour la première fois, le Rassemblement National aura un groupe à la Chambre haute. Marine Le Pen salue une victoire historique et une étape majeure à quelques mois de la présidentielle. Le RN a obtenu au moins 14 sièges. À noter aussi que la France insoumise entre au Sénat pour la première fois avec l'élection de Gabriel Amar dans le Rhône. 178 des 348 sièges étaient remis en jeu cette année. Quel avenir pour Rachida Dati ? Le procès pour corruption de l'ex-garde des Sceaux se termine aujourd'hui avec les réquisitions du parquet suivies des plaidoiries de la défense qui demande sa relaxe. Rachida Dati est jugée pour corruption et trafic d'influence. Elle est soupçonnée d'avoir indûment perçu 900 000 euros pour des prestations de conseil réalisées auprès d'une filiale du groupe Renault-Nissan. Dernier jour en France pour le pape Léon XIV, ultime journée à Metz après un long week-end déjà à Paris et Lourdes. Le souverain pontife doit atterrir un peu après 9h ce matin avant de prononcer un discours sur l'Europe en fin de matinée. Hier, le pape a consacré une partie de sa journée à la lutte contre les violences sexuelles dans l'église. Bonne nouvelle sur les rails, la SNCF et la RATP prévoient peu de perturbations sur leur réseau pour la journée de grève de la fonction publique demain. Des prévisions plus précises sont attendues aujourd'hui. Ça bouge en Serbie, le président Aleksandar Vučić démissionne. Il souhaite se présenter au poste de Premier ministre lors des élections législatives prévues en octobre. Un scrutin organisé après presque 2 ans de manifestations menées par des étudiants. Le sport avec du rugby, déjà et le Stade Toulousain qui enchaîne en top 14. Succès 40-18 hier soir face à Montpellier en clôture de la 4e journée de championnat. Les Toulousains sont en tête du classement ce matin. Et puis en foot, on retrouve déjà l'équipe de France ce soir après la victoire contre la Turquie vendredi. Les Bleus de Zinedine Zidane affrontent la Belgique en Ligue des Nations. Coup d'envoi de cette rencontre à 20h45. Voilà pour l'essentiel de l'actualité. Passez tous un excellent début de semaine.

0: 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Bientôt, Ritza, on a Christophe et Willem et c'est l'heure de votre horoscope pour aujourd'hui. Lundi, nous sommes le 28 septembre. 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
2: Bélier, vous êtes aux petits soins avec votre moitié. 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Taureau, n'alimentez pas de conflits au bureau. Vous ne seriez pas en position de force pour gérer la situation. Gémeaux, mettez-vous en retrait aujourd'hui et fuyez les réunions houleuses. Cancer, vous devez mettre de l'eau dans votre vin et faire profil bas au lieu de prendre des initiatives hasardeuses. Lion, vous êtes nerveux à fleur de peau. Pratiquez une activité sportive de façon plus régulière pour vous défouler. Vierge, vous redoublez d'efforts pour valoriser vos talents et faire connaître vos compétences au grand jour. Balance, pondérez votre ardeur, vous pourriez déclencher des hostilités par manque de tact. Scorpion, prenez les devants au lieu d'attendre que la situation s'améliore avec votre partenaire. Sagittaire, le surmenage vous guette, levez le pied au lieu d'accélérer le rythme. Capricorne, vous êtes très motivé aujourd'hui, prêt à faire de nombreux efforts pour vous perfectionner dans votre domaine. Verseau, en quête de reconnaissance, vous devez être encore plus performant pour que vos supérieurs encensent votre travail. Poisson, continuez sur votre lancée, vous êtes bien parti pour décrocher le jackpot.
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0: Boosté, c'était Ritza sur Nove.
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0: Bon, vous nous connaissez, hein, surtout le lundi d'ailleurs. Bah oui, parce que le lundi, bizarrement, c'est la journée la plus compliquée de la semaine. On s'y remet, quoi, doucement mais sûrement. Ouais, on va booster votre journée, votre lundi, votre journée, belle comme tout, ensemble. Avec Nove Ma Radio, merci d'être avec nous. Bonjour et bon réveil. À bientôt l'info. Tout à l'heure, on va retrouver Emmanuel pour ce lundi, l'info dans le nord-ouest Vendée. D'ici là, côté musique, il y a Amy McDonald, entre autres. On va faire un petit point météo. Vous écouterez le tout dernier One Republic et autres nouveautés. Écoutez, c'est rythmé, c'est très solaire. Voici Roya sur Nove. Les matins Nove pour vous accompagner jusqu'à 10h.

0: En nouveauté sur Nouvel Instant, c'était Sophia avec Erard. L'info revient dans quelques minutes. Merci d'être avec nous pour bien débuter votre journée avec Nov. Le point météo, entre autres. Tout à l'heure, vous écouterez One Republic et Soleil Bleu sur Nov.
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0: Alors un petit peu de soleil aujourd'hui, oui, mais pour l'instant c'est plutôt nuageux avec des petites averses pour cette matinée. Des nuages également prévus cet après-midi, mais au fil des heures ça va s'arranger puisque le soleil pointera le bout de son nez. Pour les températures, on va tourner aux alentours des 24 aujourd'hui pour les maximales. Soleil avec une hausse du mercure à nouveau, ça c'est prévu demain mardi.
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0: tout dernier One Republic. Bon réveil avec nous, on a bientôt All City, Carly Rae Jepsen et Tove Lo, Stromae et tout ça dans les matins 9. Après les infos, il est 7h.
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2: Bonjour à tous, une victoire historique et une étape majeure avant la présidentielle pour Marine Le Pen. Le Rassemblement National est en mesure de créer un groupe au Sénat pour la toute première fois de son histoire après les élections sénatoriales hier. Le parti a obtenu au moins 14 sièges alors que 178 des 348 étaient renouvelés. La France Insoumise entre au Sénat pour la première fois également avec l'élection de Gabriel Amar dans le Rhône. La droite reste majoritaire au Palais du Luxembourg. Les victimes saluent une écoute profonde du pape. Léon XIV a consacré une partie de sa journée d'hier à Lourdes à la lutte contre les violences sexuelles dans l'Église. Le souverain pontife est attendu ce matin à Metz, dernière étape de son séjour en France, avec un programme assez riche encore une fois. Il doit notamment prononcer un discours sur l'Europe en fin de matinée avant de déambuler en papa mobile dans les rues de Metz jusqu'à la cathédrale Saint-Étienne. Dans l'actualité également, il a été mis en examen hier pour homicide sur conjoint et placé en détention provisoire. Un homme d'une trentaine d'années est accusé du meurtre de sa compagne dans le Cher. Il a été interpellé vendredi dernier après 5 jours de cavale. Son casier judiciaire porte mention de 9 condamnations, dont 3 pour des violences conjugales. Peut-être des avancées au Moyen-Orient. Donald Trump dit s'attendre à une reprise des discussions avec l'Iran dans la semaine. Alors que la dernière proposition de Téhéran a été rejetée par Washington, Donald Trump reste opposé aux conditions posées par l'Iran. Le sport avec du cyclisme déjà et cette déception pour Paul Sexas. Victime de crampes, le jeune Français a terminé 15e seulement de la course des championnats du monde hier à Montréal. C'est l'Américain Brandon McNulty qui a surpris tout le monde et qui est allé décrocher son premier maillot arc-en-ciel de champion du monde. Et puis en foot, on devrait avoir le droit à quelques changements par rapport à vendredi en Turquie. L'équipe de France est en Belgique ce soir pour son 2e match de Ligue des Nations. Coup d'envoi de cette rencontre à 20h45. Voilà pour l'info. Très bonne journée à tous.
0: Merci. Le retour de l'info, enfin la suite de l'info de ce lundi, c'est maintenant avec Emma pour l'actu locale et régionale. Bonjour Emmanuel.
3: Bonjour Thierry. Bonjour à toutes et à tous. Dans l'actu sénatoriale, la liste de Bruno Retailleau plébiscitée avec 62,48% des voix exprimées, 1134 voix. La liste Union pour la Vendée l'emporte largement. Bruno Retailleau, Annick Billon et Maxence de Rugy auront bien un siège. Les deux premiers réélus, Maxence de Rugy, entre au Sénat à égalité parfaite avec le candidat socialiste Stéphane Ibarra. Le code électoral lui attribue le siège car sa liste est en tête. À La Roche-sur-Yon, près de 700 personnes ont marché samedi pour le climat, la paix et la justice sociale. Plusieurs associations ont invité à ce mouvement passé devant la préfecture et plusieurs banques pour dénoncer les investissements dans les énergies fossiles. Dans le prochain journal, on parlera de la semaine bleue qui arrive à Châlons la semaine prochaine du 5 au 9 octobre. Une semaine dédiée aux personnes âgées sur un thème national. Relions tous les âges dans les territoires engagés, soit l'intergénérationnalité, avec des activités sur ce thème, comme des ateliers de badminton par exemple avec des jeunes, un parcours d'orientation aussi avec des jeunes. On parlera également bien évidemment de sport, les résultats du week-end basket. Le VCB s'est imposé sur le terrain de Chartres vendredi, score final 73-87. On va suivre le VCB demain, Salle Vrigno, premier match du championnat à domicile face au Sable d'Olonne. Tennis est parti pour l'Open de Vendée, 12 matchs hier, hécatombe chez les Français, ils s'en sortent tout de même. Mathis Erard, Yanis Gazouani, Durand et le local Alexandre Rocco. Et puis du foot, vainqueur samedi à Thionville 2-1. Les joueurs de La Roche-sur-Yon sont en tête de leur classement de Ligue 3. Quatrième tour de la Coupe de France, ça passe pour Chalon qui gagne 1-0 à Beaucouzé.
0: Parfait, merci. À tout à l'heure pour le retour de l'info, 7h15. Et le journal complet avec vous, Emma, ce sera à 7h30 sur Neuve.
3: À tout à l'heure.

0: Chapelle Roanne sur Nova Radio. Bon début de journée avec nous. C'est lundi, courage évidemment pour la reprise. On est là pour bien vous accompagner. L'info dans quelques minutes. Et évidemment, il y a des cadeaux pour vous. Et puis le retour notamment tout à l'heure de votre jeu, l'addition. Tout à l'heure donc à suivre pour plus d'infos sur Nova. Cœur de pirate, c'est dans quelques minutes. Et puis le duo succès de Tovelo et Stromae après la météo avec des fleurs.
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0: C'est lundi aujourd'hui avec de la grisaille, en tout cas pour ce matin. Des nuages, petites pluies, rien de bien méchant, vraiment de toutes petites averses. Hein. Avant le retour des éclaircies et le soleil prévu dans l'après-midi, malgré toujours et encore des nuages. Demain, ce sera beaucoup plus clair et plus ensoleillé pour les températures. Aujourd'hui, 23 à 24 degrés en moyenne pour les maxis.
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0: c'est Cœur de Pirate à l'instant sur Neuve avec Golden Baby. Vous voulez écouter le tout dernier James Blunt? On a ça pour vous et c'est dans une petite minute sur Neuve évidemment, et c'est juste après le rappel de l'actu. Et aujourd'hui lundi, c'est avec Emmanuel Achard. Rebonjour.
1: Rebonjour Thierry, bonjour à tous. Dans l'actu, la visite du pape évidemment en France se poursuit après Paris et Lourdes. Léon XIV vient à Metz aujourd'hui parler de l'Europe pour la paix et l'unité. Hier à Lourdes, le pape a rencontré

0: FC Chalon en foot en Coupe de France.
1: Merci, vous revenez très vite. Info, reportage, tout à l'heure à 7h30, le journal avec vous, Emma. Et voici donc le tout dernier James Blunt sur Nov.

0: tout dernier James Blunt sur Nov. 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L'info revient, on a Vincent Delay et Voyou, le duo avec évidemment cette reprise de France Gall, évidemment d'ailleurs c'est le titre, et puis Kavinsky, Phoenix et Angèle à suivre sur Nov avec Night Call. Bon réveil.
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0: Vincent Delerme avec Voyou, ce titre, ils l'ont interprété il y a maintenant, oh là là, pratiquement un an, lors d'un taratata. Et puis bah voilà, très bonne nouvelle, le titre est sorti, comme on dit, en single, évidemment de France Gall bien sûr, avec Voyou donc et Vincent Delerme. Sur Dove, Bruno Mars, c'est juste après les infos. Bonjour et bon réveil, il est 7h30. Et l'actu pour le journal avec Emmanuel Achard, de retour. Rebonjour.
1: Rebonjour Thierry, bonjour à tous. Dans l'actualité sénatoriale, la liste de Bruno Retailleau plébiscitée, 3 sièges obtenus. La semaine bleue annoncée à Chalon, c'est la semaine prochaine. Et puis du sport, victoire du VCB à Chartres vendredi, du FC Chalon ce week-end en Coupe de France.
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1: Tout d'abord, les sénatoriales, la liste de Bruno Retailleau plébiscitée avec 62,48% des voix exprimées, soit 1134 voix au total. La liste Union pour la Vendée l'emporte largement. Bruno Retailleau, Annick Billon, Maxence de Rugy auront bien un siège. Les deux premiers réélus, Maxence de Rugy entre au Sénat, égalité parfaite avec le candidat socialiste Stéphane Ibarra. Le code électoral lui attribue le siège car sa liste est en tête. Celle de gauche obtient 20,83% des voix, soit 378 votes. Devant la liste du candidat RN Olivier Dalmasso, 8,1%. Et Philippe Latombe, 6,10%, soit 111 voix. La liste LFI est cinquième. La liste Reconquête de Lila Florendong obtient 11 voix, soit 0,6% de suffrage. À La Roche-sur-Yon, près de 700 personnes ont marché samedi pour le climat, la paix et la justice sociale. Plusieurs associations ont invité à ce mouvement passé devant la préfecture et plusieurs banques pour dénoncer les investissements dans les énergies fossiles. Les visites à domicile mises en avant pour la semaine bleue, ce sera la semaine prochaine du 5 au 9 octobre à Chalon. Une semaine dédiée aux personnes âgées sur un thème national, reliant tous les âges dans les territoires engagés, soit l'intergénérationnalité, avec des activités sur ce thème comme des ateliers de badminton avec des jeunes, un parcours d'orientation avec aussi des jeunes. Mais la ville de Chalon profite également de cette semaine pour promouvoir les visites de courtoisie et briser l'isolement des seniors, nous dit Christelle Merniche, directrice de l'action sociale de Chalon.
3: Depuis maintenant un peu plus d'un an et demi, deux ans, donc le service action sociale de la ville de Chalon s'est associé aux associations du territoire qui faisaient déjà des visites à domicile auprès de personnes âgées isolées. Donc pour les citer, la DMR, la Croix-Rouge, Saint-Vincent-de-Paul, le petit dernier, le dévouement social. Donc l'idée, c'est de pouvoir venir à domicile, rencontrer des personnes âgées isolées, donc qui en font la demande. Donc il y a un numéro. Donc là, effectivement, donc l'objectif, c'est de pouvoir répondre à la demande et d'avoir des bénévoles de disponibles pour pouvoir visiter ces personnes à domicile.
1: Ah, pour bénéficier ou faire bénéficier des visites de courtoisie, vous pouvez contacter le collectif Mona Lisa Chalon au 06 70 37 33 36. La semaine bleue, c'est du 5 au 9 octobre à Chalon. Une expérience à la gare de Nantes, de midi à 14h aujourd'hui. L'association Les Rencontres du Regard invite les voyageurs à s'arrêter et à venir se regarder durant 2 minutes en silence. Une bulle de ralentissement, explique l'association, dans une société marquée par l'accélération permanente. Et 12 gares participent aujourd'hui. Enfin, les résultats sportif du week-end, basket, le VCB s'est imposé sur le terrain de Chartres vendredi, score final 73-87. Demain, premier match de championnat, salle Michel Vrignot face au Sable d'Olonne. On va appeler un des joueurs, Jérémy Bichard, à 8h45. Du tennis, c'est parti pour l'Open de Vendée. 12 matchs joués hier, hécatombe chez les Français. Ils s'en sortent toutefois. Mathis Erard, Yanis Gazouani, Durand et le local Alexandre Rocco. Et puis du football, vainqueur samedi à Thionville de Buzyn. Les joueurs de La Roche-sur-Yon sont en tête du classement de Ligue 3. Quatrième tour de la Coupe de France ce week-end. Chalon a gagné 1-0 à Beaucouzé. Les Sables le battoir, c'est 7-1. Les Herbiers gagnent 4-1 à Intrépid Angers en handball. Nantes a perdu ce week-end à domicile face à Toulouse, 29-30.
0: Merci, et voici le rappel de la météo.
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0: Vous vous réveillez, il y a un petit peu de nuages pour l'instant, pour ce matin. Petites averses et des éclaircies, ça va s'arranger dans l'après-midi. Retour du soleil, un soleil bien présent d'ailleurs, hein, demain mardi, avant une nouvelle perturbation pour mercredi. On a besoin d'eau, hein, vous le savez. Aujourd'hui, soleil dans l'après-midi, les températures 23-24 pour les maxi. L'info revient à 7h45 et voici Bruno Mars sur Nove.
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0: La classe avec Bruno Mars sur Neuve. Indochine, souvenir dans les années 80, c'est dans quelques instants après l'horoscope. L'info revient et tout à l'heure Pierre Demar sur Neuve.
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0: Pierre Demar est de retour avec ce titre que tout le monde connaît évidemment, l'album inédit, le deuxième, est disponible depuis vendredi. À écouter, à découvrir, on l'attend évidemment sur scène. On a Joseph Kamel, écouté sur Neuve pour le retour de la musique, mais tout d'abord les infos. L'actu de ce lundi, et le rappel, c'est avec Emmanuel Achard.
1: Rebonjour à Thierry, bonjour à tous. La visite du pape en France se poursuit, très populaire après Paris et Lourdes. Léon XIV vient aujourd'hui à Metz parler de l'Europe pour la paix et l'unité. Emmanuel Macron a modifié son agenda. Contrairement à ce qu'avait indiqué l'Élysée avant la venue du pape en France, le président assistera à la messe célébrée aujourd'hui par le souverain pontife. Des sénatoriales ce week-end, il voit une percée de l'extrême droite au Sénat. L'extrême droite aura un groupe à la Chambre haute, c'est une première. Les Républicains se maintiennent majoritaires dans l'hémicycle en Vendée. Bruno Retailleau l'emporte avec Annick Billon et Maxence de Rugy. On en parlera dans le prochain journal. On évoquera aussi la semaine bleue annoncée à Chalon la semaine prochaine. Et puis, la cérémonie des VMAs, MTV Video Music Award a eu lieu la nuit dernière. Madonna consacrée avec 7 trophées sur 13 nominations, dont le trophée de l'artiste de l'année. Meilleur album avec Confession 2. Taylor Swift remporte la vidéo de l'année pour The Fate of Ophelia. Meilleur nouvel artiste Sienna Spiro. Et le groupe BTS repart avec 3 trophées sur 3 nominations. La chanson de l'année, c'est Swim. Meilleur groupe et meilleure vidéo K-pop.
0: Et on en a parlé, c'était la semaine dernière. Oui. J'ai pas dit que Madonna allait faire un carton.
1: Et j'ai pas dit que BTS allait aussi faire un carton. Oui.
0: Aussi, donc on a gagné tous les deux.
1: Ah non, mais carton de Madonna, vous l'aviez dit.
0: Ah ouais, c'est clair. Ah bah oui, elle est toujours là. Hein. C'est la reine.
1: Incroyable. Hein.
0: Merci Emma, à tout à l'heure pour le retour de l'info.
1: Oui.
0: Voici tout de suite sur Neuve, Joseph Kamel.

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1: Ton regard est Joseph Kamel sur Neuve. 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D'autres cadeaux, on en reparle tout à l'heure évidemment sur Neuve, le bloc Neuve en préparation pour ce lundi début de semaine. Et puis côté musique, entre autres, il y aura Teddy Swims dans quelques instants sur Neuve.
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1: Début de semaine avec pour l'instant une matinée placée sous le signe de quelques passages nuageux, quelques petites averses, du soleil attendu dans l'après-midi. Ça va se développer, plein soleil apparemment pour demain mardi, avant des nuages et puis une nouvelle perturbation. Ça c'est pour mercredi. Les températures aujourd'hui aux alentours des 23-24 attendues pour les maxis.
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0: Swims sur Neuf. Jérémy Frérot, ça vous dit, ne bougez pas, c'est juste après les infos début de semaine pour vos sorties, évidemment, les activités dans le Nord-Ouest Vendée, c'est l'heure du Bloc Neuf.
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0: Et avec Emmanuel, évidemment.
2: Oui, et on va à la Barre de Mont. Les inscriptions à un thé dansant organisé par le CCS le jeudi 8 octobre sont possibles en mairie ce matin, 9h midi, ou ce sera aussi possible directement sur place lors de l'événement le jeudi 8, donc de 14h30 à 18h à l'espace Terre de Sel. C'est 2€ par personne. On reste à la Barre de Mont. La médiathèque La Boussole fête ses 10 ans en ce moment. Et demain, spectacle réjouissant, conférence Les dangers de la lecture avec Titus de la compagnie Cause Toujours à 20h. C'est gratuit à Saint-Jean-de-Mont aujourd'hui. Conférence à 14h30 à Odyssée, à le Palais des Congrès de l'Université Permanente de Nantes. Jean-François Carès vient parler de commerce colonial et traite négrière à Nantes au 18e siècle. Octobre Rose se prépare, mois consacré à la lutte contre le cancer du sein, et plusieurs villes participent, notamment à la Joséphine. À Saint-Jean-de-Mont, on a plein d'actions. Une expo photo s'est déjà ouverte à la médiathèque sous l'écorce de Mélinda Blanchet. Dialogue entre le corps et la nature, c'est jusqu'au samedi 17 octobre. On peut librement, déjà jusqu'à dimanche prochain, emprunter un parcours balisé de neurose au départ de l'espace des oiseaux en s'inscrivant d'ailleurs sur le site de la ville ou de la ville de La Roche-sur-Yon pour que votre marche ou course compte. Et puis samedi, on aura du sport le matin avec Adaptform à l'espace des oiseaux. Et on n'oublie pas, dimanche, la Joséphine, départ groupé à 10h30 de l'espace pour 5 km. Une joëlette à disposition à réserver au service des sports de la mairie. Le tarif, c'est 10€ sur inscription sur le site de Saint-Jean-de-Mont. Ça va continuer tout le mois d'octobre.
0: Merci pour ces infos. Le retour justement de l'actu sur Neuf en ce lundi début de semaine à 8h.
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1: Jérémy Frérot sur Nov. Angèle, plein de rythme avec une seule vie, c'est la suite. On a également Zazie et Speed sur Nov. Bon lundi, 8h.
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3: Bonjour à tous. Du changement au Sénat, même si la droite conserve la majorité. 178 des 348 sièges étaient remis en jeu hier à la Chambre haute. Un scrutin qui passionne peu le grand public bien souvent, mais les résultats cette année sont peut-être à regarder de plus près à quelques mois de la présidentielle maintenant, car il y a deux faits inédits notables. Louis Crépeau.
4: Et oui, pour la première fois, le Rassemblement national aura un groupe à la Chambre haute. Marine Le Pen salue une victoire historique et une étape majeure à quelques mois de la présidentielle. Le RN a obtenu au moins 14 sièges. Il lui en fallait 10 pour former un groupe politique. A noter aussi que la France Insoumise entre au Sénat pour la première fois avec l'élection de Gabriel Amar dans le Rhône. LFI a également revendiqué la victoire d'un deuxième sénateur, celle du divers gauche Marc Perret en Haute-Garonne. De manière plus générale, la droite, le centre et le Parti Socialiste restent les trois forces principales du Sénat après ce scrutin.
3: Et le président du Sénat, Gérard Larcher, dit prendre acte de la création à venir d'un groupe du Rassemblement national du côté de l'Assemblée. Les députés vont retrouver l'hémicycle cette semaine. Grande rentrée jeudi, la toute dernière avant la présidentielle. Les élus devraient commencer à examiner le budget à partir du 13 octobre. Le parquet national financier va-t-il demander l'inéligibilité immédiate de Rachida Dati? C'est la grande question de la dernière journée aujourd'hui du procès pour corruption et trafic d'influence de l'ex-garde des Sceaux. La justice lui reproche d'avoir perçu 900 000 euros de la part d'une filiale de l'Alliance Renault-Nissan pour des missions de conseil pas réellement fournies alors qu'elle était députée européenne. Dernier jour en France pour le pape Léon XIV, ultime journée à Metz. Le souverain pontife doit atterrir un peu après 9h ce matin. Emmanuel Macron assistera finalement à la toute dernière messe cet après-midi. Et puis en foot, on retrouve déjà l'équipe de France ce soir après la courte victoire contre la Turquie vendredi. Les Bleus de Zinedine Zidane affrontent la Belgique en Ligue des Nations, coup d'envoi à 20h45. Voilà pour l'actu, très belle journée à tous.
1: Merci, l'info continue sur Nov. Aujourd'hui, Nadia, 8h02, le retour d'Emmanuel, l'actu locale et régionale. Rebonjour Emma.
5: Rebonjour Thierry, bonjour à tous. Dans l'actualité sénatoriale, la liste de Bruno Retailleau emporte plus de 62,4% de voix exprimées. Elle remporte aussi donc trois sièges, les trois sièges vendéens avec Bruno Retailleau, Annick Billon et Maxence de Rugy qui rentrent lui au Sénat. Il a obtenu en fait une égalité parfaite avec le candidat socialiste Stéphane Ibarra. Le code électoral lui attribue le siège car sa liste est en tête. Deux pêcheurs plaisanciers secourus hier vers l'Île-Dieu au large de la Pointe du But. Ils se sont réfugiés au pied d'une tourelle du massif rocheux du Chien-Perrin. Leur embarcation a un pneumatique de 6 mètres sorti de la zone dangereuse par la SNSM peu avant 13h. Les deux hommes ont été emmenés à l'hôpital local en urgence relative. On retrouve la semaine bleue la semaine prochaine à Challans. Une participation exceptionnelle pour la 10e édition. Cette année, toutes les structures de Challans participent. EHPAD, résidence autonomie. Ce sera donc à partir du 5 octobre, mais aussi Vivradom, agence d'aide à domicile, qui participe pour la première fois sur une activité avec l'EHPAD Guillonneau. Et certaines sont inédites activités comme initiation en badminton. On reparle de tout ça à 8h30. On évoquera aussi les résultats sportifs du week-end, dont du basket. Le VCB s'impose pour son premier match de N1 sur le terrain de Chartres vendredi. Score final 73-87. On appellera à 8h45 Jérémy Bichard.
1: Merci, à tout à l'heure. Voici Zazie et Speed sur Nov.

0: et Zazie. Son nouvel album sort quand? Oh là, mais vendredi prochain, le 2 octobre. On a le titre déjà, Versatile, pour le retour de Zazie, nouvel album vendredi, et puis la grande tournée annoncée pour 2027, autrement dit bientôt.
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0: Lundi aujourd'hui avec pas mal de passages nuageux, il y a de la grisaille pour ce lundi début de semaine, un petit peu de soleil attendu dans l'après-midi, ça va s'arranger, donc le ciel un peu plus clair, des températures aux alentours des 23-24 degrés. Alors températures qui vont à nouveau grimper pour demain, mardi, on nous annonce dans l'ensemble demain une belle journée avec du 27 à 28. Et oui, avant une nouvelle perturbation plutôt nuageuse, la journée qui nous attend pour mercredi.
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0: 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Belle journée, courage au boulot avec Nov, ma radio. Bientôt le retour de l'info, bientôt Angèle avec Une seule vie. Et voici Écran total qui reprend et bien ce titre de Lauride que vous connaissez maintenant. Hein, c'est déjà en nouveauté depuis quelques jours sur Nov. Walk on the Wild Side.

0: Angèle et une seule vie à l'instant sur Neuve. Le nouvel album sort le 16 juin. Il y a une tournée également, grande tournée. Elle sera eh bien, chez nous dans les Pays de la Loire, à Nantes au Zénith. Mais alors dans un an, hein. Maintenant il faut réserver les places bientôt 5 ans avant le concert. Hein. C'est énorme. Billetterie toujours ouverte évidemment pour le retour d'Angèle. Gossip sur Neuve, c'est ce qu'on écoute ensemble pour la suite des Matins Neuves. Et c'est juste après le rappel de l'actu. En ce lundi, et les infos, c'est avec Emmanuel Achard.
1: Bonjour Thierry, bonjour à toutes et à tous. 5 hommes interpellés hier près de la base de Fairford au Royaume-Uni, soupçonnés de préparation d'un acte terroriste. La base britannique est notamment utilisée par les États-Unis et selon le président justement Donald Trump, les suspects voulaient causer de gros dégâts et étaient dans le viseur des Américains depuis longtemps. Présidentielle en France, selon un nouveau sondage, enquête Toluna Harris Interactive pour RTL et M6 publié aujourd'hui, Marine Le Pen, candidate du RN, devancerait tous ses concurrents au second tour. Elle obtiendrait 69% des voix face à Jean-Luc Mélenchon et 57% face à Édouard Philippe. Du sport, déception pour Paul Sexas, 15e des championnats du monde de cyclisme hier à Montréal, victime de crampes pour la première fois de sa carrière. C'est ma faute, dit-il. Le jeune Français de 20 ans évoque une mauvaise gestion de son hydratation. Le titre revient à l'Américain Brandon McNulty, une surprise. Et puis du foot, les Bleus affrontent ce soir la Belgique en Ligue des Nations. C'est à Bruxelles à 20h45.
0: Merci Emma, vous revenez évidemment tout à l'heure, le journal complet sur Neuve.

0: Gossip et la chanteuse Betz Dido sur Neuve. Bon réveil, super le réveil, début de semaine avec nous, merci de nous rejoindre, soyez les bienvenus, courage au boulot pour cette reprise en ce lundi, aujourd'hui nous sommes le 28 septembre. Avec Neuve, le retour de l'info, c'est dans quelques minutes, on va parler cadeaux, on a Benson Boone, on a le tout dernier Vianney, et puis tout à l'heure en nouveauté avant l'info, Chaka Khan, excellence, c'est son tout nouveau titre avec Sia. On va vous faire découvrir tout ça et forcément comme nous, vous allez craquer tout ça dans quelques minutes sur Neuve. Bon lundi, bonne semaine.
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Benson Boone sur Nova. Merci d'être avec nous. L'info revient dans 3 minutes, 8h30. Les infos, le journal avec Emmanuel. Mais tout d'abord, la nouveauté avec le retour de Chaka Khan pour ce titre qui, normalement, c'est sûr et certain d'ailleurs, hein, c'est sûr, va vous plaire et va cartonner, comme on dit. Pas seul, Chaka Khan en nouveauté avec Sia. Écoutez, découvrez, c'est sur Nova, ma radio. Chaka Khan, Sia.

0: titre tout nouveau, c'était Chaka Khan. C'est le retour de cette célèbre chanteuse américaine en duo avec la célèbre chanteuse Sia. Sympa le titre. Sur Neuve, on a un autre duo qui arrive, c'est Yo avec Marine. C'est juste après les infos, 8h30. L'actu, les titres avec Emmanuel. Bonjour, rebonjour.
1: Rebonjour Thierry, bonjour à tous. Dans l'actu sénatoriale, évidemment, la liste de Bruno Retailleau plébiscité, 3 sièges obtenus hier en Vendée. La semaine bleue annoncée à Chalon, c'est la semaine prochaine. On parle de sport, victoire du VCB à Chartres et du FC Chalon en Coupe de France.
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1: Et d'abord les sénatoriales, la liste de Bruno Retailleau plébiscité avec 62,48% des voix exprimées, 1134 voix au total. La liste Union pour la Vendée l'emporte largement en Vendée. Bruno Retailleau, Annick Billon, Maxence de Rugy auront bien un siège au Sénat. Les deux premiers sont réélus. Maxence de Rugy entre au Sénat à égalité parfaite avec le candidat socialiste Stéphane Ibarra. Le code électoral lui attribue ce siège car sa liste est en tête. Celle de gauche obtient 20,8% des voix, soit 378 voix devant la liste du candidat RN Olivier Dalmasso, 8,1%. Philippe Latombe, 6,10%, soit 111 votes. La liste LFI est cinquième. La liste Reconquête de Lila Florendong obtient 11 voix, soit 0,61% de suffrage. Deux pêcheurs plaisanciers secourus hier vers l'île-Dieu au large de la Pointe du But. Ils se sont réfugiés au pied d'une tourelle du massif rocheux du Chien-Perrin. Leur embarcation, un pneumatique de 6 mètres, sortie de la zone dangereuse par la SNSM peu avant 13h. Les deux hommes de 45 ans ont été pris en charge jusqu'à l'hôpital local en urgence relative. À La Roche-sur-Yon, près de 700 personnes ont marché samedi pour le climat, la paix, la justice sociale. Plusieurs associations ont invité à ce mouvement, passé devant la préfecture et devant des banques pour dénoncer les investissements dans les énergies fossiles. Parmi les assos, l'Assemblée des luttes 85, collectif regroupant 16 organisations dont ATTAC, Nous Toutes, la CIMAD, la CGT ou encore FSU. Une participation exceptionnelle pour la 10e édition de la Semaine Bleue à Chalon, puisque cette année, toutes les structures de Chalon participent. EHPAD, résidence autonomie, ce sera la semaine prochaine, mais aussi Vivre à Dom, agence d'aide à domicile, qui participe pour la première fois sur une activité avec les Pat Guillonneau. Et certaines actions sont aussi inédites, comme une initiation au badminton. Ce sera avec le Vendée Chalon Badminton. Le club aussi participe pour la première fois à la Semaine Bleue. Le but, faire connaître ce sport aux seniors et promouvoir des créneaux 50 ans et plus, ça nous dit le directeur sportif Romain Youinou.
3: Alors nous, l'objectif, c'était de créer une animation pour les seniors, parce que depuis un an, on a créé un créneau de badminton retraité qui est ouvert aux personnes de 50 ans et plus et qui se déroule tous les vendredis de 10h à 11h à la salle des Nous. Alors nous, l'objectif, c'est que pendant cette semaine, les seniors vont participer à un créneau de badminton aux côtés de jeunes licenciés âgés de 5 à 10 ans et participer aux exercices de coordination, de motricité, des exercices cognitifs également, afin de développer des compétences propres aux seniors, entre autres, et aux jeunes licenciés.
1: Le badminton intergénérationnel, c'est mercredi 7 octobre, dès 16h, salle des Nous à Chalon, à partir de 60 ans, dans le cadre de la Semaine Bleue. C'est gratuit, sur réservation, au 06 50 65 66 61. Et notez que Chalangois Communauté au Saint-Marais-de-Mont propose une formation, les gestes qui sauvent, à Saint-Jean-de-Mont et à Châteauneuf, le lundi 5 octobre à Saint-Jean, le mercredi 7 à Châteauneuf, animé par la Fédération des secouristes français Croix-Blanche. Elle va permettre aux participants d'apprendre à réagir face à un malaise cardiaque, en AVC, à prendre en charge des plaies et brûlures ou encore à se familiariser avec le matériel utilisé en cas d'arrêt cardiaque. La formation est gratuite et accessible sur inscription dans la limite de 15 places par session. On reparlera de la Semaine Bleue demain matin à 7h45. Les résultats sportifs du week-end basket, le VCB s'est imposé sur le terrain de Chartres vendredi. Score final 73-87. Demain, premier match de championnat Salvrigno face au Sable d'Olonne. Tennis est parti pour l'Open de Vendée. Pas très bien pour les Français. Ils s'en sortent toutefois pour Mathis Erard, Yanis Gazouani-Durand et le local Alexandre Rocco. En foot, vainqueur samedi à Thionville, 2-1. Les joueurs de La Roche-sur-Yon sont en tête seule du classement de Ligue 3. Le quatrième tour de la Coupe de France de foot, Chalon a gagné 1-0 à Beaucouzé. Les Sables battent Toircé 7-1. Les Herbiers gagnent 4-1 à Intrépid Angers. Et puis en handball, Nantes perd à domicile face à Toulouse 29-30. Enfin, une expérience aujourd'hui à la gare de Nantes. De midi à 14h, l'association Les Rencontres du Regard invite les voyageurs à venir se regarder durant 2 minutes en silence, les yeux dans les yeux. Et une bulle de ralentissement explique l'association. On rigole parce que c'est pas très fort ce matin pour la vue de notre cher Thierry David. Dans une société marquée par l'accélération permanente, à nous dit l'association 12 gares participe aujourd'hui.
0: Oui, je vais pas y aller. Non, ça va se régler.
1: Voilà, gros souci qui va
0: petit
1: se régler.
0: Petit souci. Ouais. Optique.
1: Oui, c'est ça.
0: Ouais, grave même d'ailleurs. Merci Emma, à tout à l'heure.
1: À tout à l'heure Thierry.
0: Qu'est-ce qu'il y a là maintenant, vous pouvez annoncer?
1: Alors, parce qu'elle ne voit pas. C'est Marine et Yoa, Princesse K.O.
0: Ah là là, autant en rire, mais ça va s'arranger tout ça. Merci, à tout à l'heure.
1: À tout à l'heure.
0: Voici donc Princesse K.O. sur Neuve.
2: Super.
0: Ah non, la météo.
2: Vous offre la météo.
0: Eh oui, d'abord la météo pour aujourd'hui. Peu de soleil, en tout cas pour ce matin. Le soleil est prévu un petit peu dans l'après-midi. Soleil de retour et en forme. Ça, c'est pour mardi. Les températures aujourd'hui restent stationnaires par rapport au week-end. 23-24 degrés sur Neuve. Bon lundi, voici Yoa et Marine.

0: Bio sympa, signé Yoa et Marine sur Neuve. Les Jackson et Michael, bien sûr, en tête. La suite du biopic de Jackson, Michael, sortira normalement l'année prochaine, en 2027. On n'a pas encore de date, patience. Can You Feel It, grand souvenir, c'est pour la suite. Big Flo Yoli également tout à l'heure. Et voici l'horoscope sur Neuve.
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0: Jackson, 78, un classique, un standard évidemment. Can you feel it sur Neuve. Big Flo et Oli, c'est pour la suite après l'actu sur Neuve. C'est lundi. Et l'info de retour tout de suite d'Emmanuel Achard. Rebonjour Emma.
1: Rebonjour Thierry, bonjour à toutes et à tous. Dans l'actu, la visite du pape en France se poursuit après Paris et Lourdes. Léon XIV vient à Metz aujourd'hui parler d'Europe, de paix et d'unité. Hier à Lourdes, le pape a rencontré des malades, des religieuses et aussi des victimes de violences sexuelles dans l'église. Emmanuel Macron a modifié son agenda contrairement à ce qu'avait indiqué l'Élysée avant la venue du pape en France. Le président va bien assister aujourd'hui à une messe célébrée par le souverain pontife à Metz. Présidentielle, selon un nouveau sondage, enquête Toluna-Harris interactive pour RTL et M6 publié aujourd'hui. Marine Le Pen, candidate RN, devancerait tous ses concurrents au second tour. Elle obtiendrait 69% des voix face à Jean-Luc Mélenchon, 57% face à Édouard Philippe. On parle également de musique avec les VMAs, les MTV Video Music Awards. La cérémonie a eu lieu la nuit dernière. Madonna consacrée avec 7 trophées sur 13 nominations, dont celui de l'artiste de l'année. Meilleur album avec Confessions 2. Taylor Swift remporte la vidéo de l'année pour The Fate of Ophelia. Meilleur nouvel artiste, c'est Synapse Spiro. Et le groupe BTS repart avec 3 trophées. La chanson de l'année Swim, meilleur groupe et meilleure vidéo K-pop.
0: Et l'info continue. Tout de suite, on parle sport, Emma.
1: Et on parle évidemment de basket. C'est notre appel au VCB ce matin. Bonjour Jérémy Bichard.
2: Bonjour.
1: Le Vendée, Chaland Basket, qui démarre bien sa saison. Ouest France souligne la maîtrise chalandaise vendredi à Chartres. Vous avez gagné le premier match de N1 de la saison pour vous. En tout cas, ce sont 13-87 pour le score final. Ça fait du bien, Jérémy, évidemment, ces premiers matchs remportés.
2: Oui, ça fait du bien et c'est toujours important de bien démarrer le championnat, surtout à l'extérieur où c'est jamais facile. Et
1: voilà, première victoire à l'extérieur. On a 22 points de René Charles Louis-Thérèse, plus que prometteur, donc ce jeune joueur.
2: Oui, il nous a fait un super match. Là, depuis qu'il est arrivé, il s'intègre de mieux en mieux et il fait partie de nos joueurs majeurs. Donc voilà, il a assumé très bien son statut contre Chartres et je pense qu'il va encore faire que évoluer dans la saison.
1: Et justement, comment ça se passe pour vous aussi dans le groupe? On a vraiment ce mélange d'anciens joueurs. Vous êtes là depuis des années et pas mal de jeunes et de nouveaux venus.
2: Oui, c'est vrai qu'il y a eu pas mal de changements cet été, avec aussi pas mal de nouveaux joueurs, aussi voilà, il y a des plus anciens, des plus jeunes, et ça a fait un bon mélange et ça, le groupe a pris tout de suite là dès le début, donc c'est très bien, mais bon, maintenant une saison commencée, c'est très très long et on fera en sorte d'essayer de garder ça quoi.
1: C'est effectivement, on va retrouver très vite, c'est demain à la maison, salle Vrigno, match face au Sable d'Olonne que vous connaissez bien, que vous avez affronté pendant l'été en match amicaux.
2: Oui, c'est dès demain, gros derby, premier match à domicile pour nous, donc voilà, vraiment, on a hâte d'y être.
1: Et vous êtes en forme en tout cas vous, Jérémy.
2: Oui, tout va bien.
1: Tant mieux, je vous le souhaite aussi. Et bien on vous retrouve demain soir, évidemment, match à domicile, c'est important et je pense qu'il y aura beaucoup de monde, il y en a toujours, pour cette rencontre, vous l'avez dit, derby, c'est toujours beaucoup, beaucoup d'ambiance. Merci Jérémy Bichard. Et bonne semaine.
2: Merci à vous.
1: Et bon match.
0: Merci Emma, merci Jérémy. Retour de l'info tout à l'heure sur Neuve à 9h. La météo et voici pour les hits Big Flo et Oli.

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1: Big Flo et Oli, c'était le remix de Picasso sur Nova. L'info à 9h, on a Cat Size avec Animal. On a Benny Blanco pour le retour des hits. Et tout ça, c'est dans quelques minutes. Voici le rappel de la météo.
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1: 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Benny Blanco donc et puis Cat Size, Animal après la météo sur Nova.
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1: Pour ce lundi, c'est timide, côté éclairci pour l'instant, pour ce début de semaine. Ce matin, nuages, petites averses, un peu de soleil dans l'après-midi. Ça va donc s'arranger, soleil également demain, mardi. Avec une montée du mercure à nouveau pour demain, mardi. Aujourd'hui, les températures, les maxi aux alentours des 23 à 24 degrés.
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0: Benny Blanco sur Nov. Bon lundi. Et évidemment, la musique revient juste après l'info. J'ai pour vous à nos heures Calogero et tout à l'heure le top tube sur Nov.
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2: Bonjour à tous, dernier jour en France pour le pape Léon XIV, ultime journée à Metz après un long week-end déjà à Paris et Lourdes. Le souverain pontife doit atterrir dans les prochaines minutes en Moselle avant de prononcer un discours sur l'Europe en fin de matinée. Hier, le pape a consacré une partie de sa journée à la lutte contre les violences sexuelles dans l'Église. C'est aujourd'hui la journée internationale pour le droit à l'avortement. Des manifestations sont prévues un peu partout en France, comme à Paris en fin d'après-midi. Plusieurs associations, comme le planning familial, ont interpellé le pape ces derniers jours sur les positions portées par l'Église catholique concernant la contraception et l'avortement. La droite conserve la majorité, mais ça bouge au Sénat. Pour la première fois, le Rassemblement national aura un groupe à la Chambre haute. Marine Le Pen salue une victoire historique et une étape majeure à quelques mois de la présidentielle. Le RN a obtenu au moins 14 sièges. À noter aussi que la France insoumise entre au Sénat pour la première fois avec l'élection de Gabriel Amar dans le Rhône. Bonne nouvelle sur les rails, la SNCF et la RATP prévoient peu de perturbations sur leur réseau pour la journée de grève de la fonction publique demain. Des prévisions plus précises sont attendues aujourd'hui. Javier Milei attendu en France à partir de demain. Le président argentin sera à Paris pour présider le forum d'affaires Argentina Week. Son voyage comprendra également une allocution jeudi à l'Organisation de coopération et de développement économique. Il doit aussi rencontrer Emmanuel Macron à l'Élysée le même jour. Ça bouge en Serbie. Le président Aleksandar Vučić démissionne. Il souhaite se présenter au poste de Premier ministre lors des élections législatives prévues en octobre. Un scrutin organisé après presque 2 ans de manifestations menées par des étudiants. Et puis en cyclisme, grosse déception pour Paul Sexas. Victime de crampes, le jeune Français a terminé 15e de la course en ligne des championnats du monde hier à Montréal au Canada. C'est l'Américain Brandon McNulty qui a surpris tout le monde et qui est allé décrocher son premier maillot arc-en-ciel de champion du monde. Voilà pour l'essentiel de l'actu. Très belle matinée à tous.
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0: Another, évidemment, que vous écoutez sur Neuve. 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Bon lundi à tous, avec et bientôt David Guetta, Jennifer Lopez, la nouveauté de Jen Ayash, chanteuse de Superbus en solo. Elle revient avec un titre très, très, très sympa et très fort. C'est pour bientôt. Il a tout de suite, très fort également, c'est le Top Tube.
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0: 1983, on découvre cette voix avec un album qui s'est vendu à plus de 25 millions d'exemplaires dans le monde. Autrement dit, c'est pas passé inaperçu. Hang on to your love. Shadé, extrait justement de ce premier album. C'était le deuxième extrait, juste après Smooth Operator. Voici le Top Tube avec Shadé sur Neuve en 83, Hang on to your love.

Shady, top tube en 83, c'était Hang On To Your Love sur Neuve. Bon lundi, John Ayash, tout nouveau, c'est ce qui arrive et c'est juste après. Alors là, tout le monde connaît, un succès de cet été, David Guetta.

0: tout nouveau Jennifer Hiash à l'instant sur Nov. 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C'est tout à l'heure et c'est sur Nov. Dans quelques minutes, le bloc 9, vous allez écouter notamment Harry Styles, M. Pokora, c'est le nouveau, et puis les années vinyles en souvenir sur 9, dans 2 minutes avec Robert Palmer.
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1: Nouvelle semaine, nouveau bloc neuf et demain un défilé de mode pas comme les autres. Vous attend à 15h à Barbâtre, à la résidence Autonomie, la Roqueterie, avec les résidents qui vont se transformer en mannequins pour participer au Rolls Fashion Tour, un concept original avec déambulateurs, si possible, objectif changer de regard sur la mobilité, montrer qu'elle peut aussi rimer avec élégance, plaisir, bonne humeur. C'est demain à 15h à la Roqueterie. Octobre Rose se prépare, mois consacré à la lutte contre le cancer du sein et plusieurs villes participent. À Saint-Jean-de-Mont, les actions sont nombreuses. Une expo photo s'est déjà ouverte à la médiathèque sous l'écorce de Mélinda Blanchet, dialogue entre le corps et la nature. On peut librement, jusqu'au dimanche 4 octobre, emprunter un parcours balisé de Neurose au départ de l'espace des oiseaux en s'inscrivant aussi sur le site de la ville ou de La Roche-sur-Yon pour que votre marche ou course compte. Samedi 3 octobre, Adaptform propose le matin à l'espace des oiseaux des séances de bungee pump, pilates, longe côte et on vient en nombre dimanche 4 pour la Joséphine à Saint-Jean-de-Mont, départ groupé à 10h30 à l'espace des oiseaux pour 5 km. Une Joëlette est aussi à disposition, à réserver au service des sports de la mairie. Tarif 10 euros donc sur inscription sur le site de Saint-Jean et ça va continuer avec des rendez-vous tout le mois d'octobre, dont le vendredi 9 du gospel à 20h dans l'église ou encore le dimanche 11 concert salle du Vazet, chanson française à la belle étoile avec Fabrice Todaro et Lise Lanterry. Il faut réserver sur Hello Asso, rechercher la Ligue contre le cancer et son comité de Vendée.
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sur Neuf Ma Radio. Bientôt les Bonnes Girls, bientôt Shakira. Tiens, vous voulez du soleil parce que ça manque un petit peu aujourd'hui, si on peut dire. Bah, il arrive avec Dai Dai et Adèle Castillon. Un succès de cet été prolongé pour ce début d'automne sur Neuf. Été avec toi.

0: Jérémy Frérot, ce titre est extrait bien de la réédition de son album, avec notamment donc Frérot à l'instant sur Nov. La suite, c'est Eddie De Preto qui revient sous influence avant les infos de 10h. On a également Miley Cyrus sur Nov.
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0: Et ouais, c'est l'heure. Ce lundi début de semaine, France Travail les offres de ce lundi donc dans le Nord-Ouest Vendée. On retrouve Mickaël. Bonjour Mickaël.
2: Bonjour, bonjour tout le monde. Alors aujourd'hui, on a deux offres d'emploi. On a tout d'abord Shiba à Notre-Dame-de-Mont qui recherche un ou une employée de ménage pour un CDD de 24 mois. Vous serez chargé du maintien de la propreté des maisons des particuliers employeurs, d'assurer les tâches de nettoyage régulières et périodiques, l'entretien courant du domicile, nettoyage, rangement, etc. Les avantages, un emploi du temps flexible, c'est vous qui choisissez les jours, les horaires et les temps de travail, un lieu de travail au plus proche de chez vous, une formation sur les bonnes pratiques en ménage repassage et un accompagnement à chacune de vos premières prestations, et un taux horaire brut entre 14 et 18 euros. Pour postuler, vous retrouverez le lien sur le Facebook de Novma Radio. La seconde offre est pour le restaurant L'Annexe à la Barre de Mont qui recherche un serveur, c'est un peu urgent, pour un CDD de 15 jours. C'est un remplacement du 5 au 25 octobre dans un restaurant qui est spécialisé en fruits de mer et en cuisine iodée. Vous travaillerez seul en salle, dans une salle qui a une capacité d'environ 40 couverts. Et vous retrouverez également le lien pour postuler sur le site Facebook de Novma Radio.
0: Comme d'habitude, parfait, merci Mickaël. On se donne rendez-vous demain. Ouais.
2: Oui.
0: Eh ben super,
2: merci.
0: À demain. Bonjour à toute l'équipe de France Travail. C'est en ligne évidemment les offres, hein, comme à chaque fois, vous le savez, ça arrive dans quelques petites secondes sur notre Facebook. À 10h les infos, votre jeu l'addition en préparation et je vous annonce Eddie De Preto, c'est ce qu'on va écouter sous influence. Et Miley Cyrus maintenant sur Nov.

0: Edith Dopréto sur Nova Radio avec Sous Influence. 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Évidemment, il a choisi comme destination, pas mal, même très bien d'ailleurs, la Grèce à nouveau. Bravo à lui. La suite, Eva avec Sur la piste. Et puis Katy Perry, c'est dans 2 petites minutes après les infos sur Nova. Il est 10h.
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2: Bonjour à tous. Les retrouvailles entre Emmanuel Macron et le pape. Le chef de l'État va finalement assister à la messe à la cathédrale Saint-Étienne de Metz cet après-midi. Le souverain pontife est arrivé ce matin en Moselle. Il doit notamment prononcer un discours sur l'Europe en fin de matinée avant de déambuler en papa mobile dans les rues de la ville. Dernière journée en France pour le pape qui repartira en début de soirée en direction de Rome. Le Rassemblement National a peut-être brisé l'un des derniers plafonds de verre à quelques mois de la présidentielle. Le RN est en mesure de constituer un groupe pour la première fois au Palais du Luxembourg après les élections sénatoriales hier. Il pourra compter sur au moins 14 élus à la Chambre haute avec ses alliés de l'UDR. À gauche, l'insoumis Gabriel Amar a été élu dans le Rhône. C'est là aussi une grande première. Un rendez-vous qui sera scruté de près en pleine crise des carburants. Total Energy va donner aujourd'hui plus de détails sur sa feuille de route lors de la présentation de ses perspectives stratégiques aux investisseurs. Le conseil d'administration du géant français de l'énergie a déjà annoncé vouloir maintenir Patrick Pouyanné à la tête du groupe. Ça devrait être officialisé en mai prochain. Il a été mis en examen hier pour homicide sur conjoint et placé en détention provisoire. Un homme d'une 30aine d'années est accusé du meurtre de sa compagne dans le Cher. Il a été interpellé vendredi dernier après 5 jours de cavale. Son casier judiciaire porte mention de 9 condamnations, dont 3 pour des violences conjugales. Peut-être des avancées au Moyen-Orient. Donald Trump dit s'attendre à une reprise des discussions avec l'Iran dans la semaine. Alors que la dernière proposition de Téhéran a été rejetée par Washington, Donald Trump reste opposé aux conditions posées par l'Iran. Et puis en foot, on devrait avoir le droit à quelques changements par rapport au match de vendredi en Turquie. L'équipe de France est en Belgique ce soir pour sa 2e rencontre de Ligue des Nations. Zinedine Zidane va déjà devoir se passer de Kylian Mbappé et toucher au genou. L'attaquant a quitté le rassemblement. Coup d'envoi de cette affiche à 20h45. Voilà pour l'essentiel de l'actualité. Passez tous une très belle journée.
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0: Eva avec Sur la piste à l'instant sur Nova. À suivre la musique avec Marine. On a Somber, bientôt le jeu, l'addition. Et voici le souvenir du Top Tube.
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0: Chanteur, compositeur, acteur également. Et évidemment, c'est un chanteur, un artiste totalement atypique. Hein. Son premier succès il y a quelques années, rappelez-vous, Luxor, j'adore. Philippe Catherine, c'est ce qu'on réécoute ensemble maintenant. Ah ouais, c'est vraiment atypique et original. C'est sur Nova.

Catherine, Philippe, Catherine, le top tube à l'instant sur Neuve. C'était Luxor, j'adore. Somber, avant d'écouter le tout dernier Marine sur Neuve. Bon lundi, bonne semaine.

0: Tricheur, tout nouveau titre de Marine, qui annonce d'ailleurs avec ce titre un tout nouvel album. Sur Neuve, ah, c'est le retour du jeu, l'addition.
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0: 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Et vendredi, vous ferez l'addition de tous les montants pour tout gagner. 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Eh bien, tout à l'heure, ce sera le premier rendez-vous, le premier cadeau qui va tomber. 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C'est vraiment une très très belle boutique. 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Voilà pour l'addition pour les partenaires. La musique avec notamment Offenbach, on a Gaëtan Roussel avec Amel Bent en nouveauté, puis le souvenir disco des Bee Gees sur Neuve.
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0: titre que vous pouvez retrouver sur le dernier album en date de Gaëtan Roussel. D'ailleurs, bientôt en concert du côté du Zénith à Nantes. La suite, c'est Cindy Lauper. On a également Temper City. Et c'est l'heure des infos. Début de semaine maintenant à 10h30 sur Neuf, le Bloc Neuf.
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2: L'asso local ADMR de soins à domicile de Noirmoutier organise une conférence interactive sur le thème du sommeil pour les seniors. Le sommeil, le comprendre pour mieux le trouver. C'est animé par une sophrologue. La conférence se tiendra le jeudi 1er octobre de 14h30 à 16h à l'espace Hubert Poignant, salle 3 à Noirmoutier. Et si vous êtes aidant, vous pouvez venir avec votre proche. Des professionnels de Bulle d'Air prendront votre relais pendant la conférence. Mais ça, c'est sur réservation. À Notre-Dame-de-Mont, le Jardin du Vent propose une belle programmation toute l'année, notamment début octobre. La médiathèque propose des rendez-vous mêlant expo, rencontres, littérature, jeux et patrimoine local dans cette première quinzaine. Et vendredi, rencontre avec Alice Dumestier, architecte et photographe. Elle propose une exposition tout au long du mois, le Marou en transition. Samedi, Biblia en folie, la guinguette des gens heureux vous attend à l'EHPAD Les Oyas avec la médiathèque, le temps d'un après-midi. Jeux de société, numérique, initiation à la réalité virtuelle. Ce sera ludique et convivial.
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Cyndi Lauper dans les années 90 sur Neuve. C'était un instant I Drove All Night. 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Dans quelques minutes, DJ Gojek, Jason Derulo, Goldman et son premier tube, Il suffira d'un signe. Juste après, le duo Corneille, Evita, et c'est ensemble, ensemble sur Neuve.

0: des années 80 et début de carrière. On peut le dire, grande, énorme carrière. Là aussi, on peut le dire, le boss. Goldman sur Neuve. Avec Il suffira d'un signe. Ce lundi, c'est le retour de votre jeu, l'addition. Le premier rendez-vous, c'est dans quelques minutes, juste après 11h, vers 11h10. Il faudra évidemment, comme à chaque fois, noter tous les montants de chaque cadeau. Chaque cadeau à gagner, évidemment, vendredi, avec la fameuse addition. Tout à l'heure, on passera un petit coup de fil à Tournicotis. 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Tournicotis, tout à l'heure, donc, ce sera juste après 11h pour le premier partenaire de la semaine. Vous jouerez également avec Peau d'Orient. Ça, c'est demain mardi, l'Institut de beauté, cadeau bien-être à la Barre de Mont. Le Bistrot Gambetta va vous offrir deux très très bons menus. C'est à Chaland. On aura tout ça mercredi en direct. Jeudi, on passera un petit coup de fil. C'est nouveau à Chaland. 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Voilà, pour les gourmands. Et on est tous gourmands. Et vendredi également, en nouveauté à Chaland. 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Tout ça donc pour cette semaine avec l'addition. Pony Pony, Run Run pour la suite, entre autres sur Neuve. Et Estelle en nouveauté.
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0: mais encore de la musique. On a Mozart, l'opéra rock, ça arrive dans 2 minutes. Freya Sky et le Top Tube. Et à suivre, votre jeu l'addition sur Nov.
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2: Bonjour à tous, c'est la dernière étape de son voyage en France. Le pape est arrivé à Metz pour une ultime journée qui sera encore bien chargée. Léon XIV doit prononcer en cette fin de matinée un discours intitulé « Aux racines de l'Europe pour la paix et l'unité » au centre des congrès Robert Schuman. Cet après-midi, déambulation du souverain pontife en papa mobile dans les rues de Metz. Avant une messe à la cathédrale Saint-Étienne, Emmanuel Macron sera d'ailleurs présent. La droite conserve la majorité, mais ça bouge au Sénat. Pour la première fois, le Rassemblement national aura un groupe à la Chambre haute. Marine Le Pen salue une victoire historique et une étape majeure à quelques mois de la présidentielle maintenant. Le RN a obtenu au moins 15 sièges. À noter aussi que la France insoumise entre au Sénat pour la première fois avec l'élection de Gabriel Amar dans le Rhône. La décision sera mise en délibéré la fin des débats aujourd'hui devant le tribunal correctionnel de Paris au procès de Rachida Dati et de Carlos Ghosn pour corruption et trafic d'influence. Place ce matin aux réquisitions du parquet avant les plaidoiries de la défense. L'ancienne ministre est soupçonnée d'avoir noué un pacte de corruption et d'avoir fait illégalement du lobbying au Parlement européen où elle était élue. Greg Guillotin place en garde à vue le youtubeur accusé de violence psychologique et physique, d'y vouloir faire entendre sa version et apporter l'ensemble des éléments utiles à l'enquête, selon son avocat. Une ancienne compagne de l'humoriste évoque dans sa plainte un système de surveillance, d'humiliation, d'insultes et d'emprise pendant plusieurs années. Javier Milei attendu en France à partir de demain. Le président argentin sera à Paris pour présider le forum d'affaires Argentina Week. Son voyage comprendra également une allocution jeudi à l'Organisation de coopération et de développement économique. Il doit aussi rencontrer Emmanuel Macron à l'Elysée le même jour. Et puis en foot, deuxième match des Bleus version Zinedine Zidane. Ce soir, l'équipe de France est en Belgique pour une nouvelle rencontre de Ligue des Nations après la victoire en Turquie vendredi. Pour rappel, Kylian Mbappé est blessé, sera absent jusqu'à la fin du rassemblement. Très belle fin de matinée.
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0: Et c'était Freya Sky sur Nov. Bientôt votre jeu, l'addition, mais là tout de suite, le souvenir. Vous êtes prêts à chanter? C'est l'heure du Top Tube sur Nov.
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0: Ah bon, on y va tout de suite, hein. L'introduction est très très longue avec, je suis sûr que vous avez déjà reconnu, hein. Vous connaissez? Ouais, qui ne connaît pas d'ailleurs, hein, Babacar. 1986, avec cet album, le plus gros succès commercial de France Gall. Il y en a eu évidemment auparavant et après, hein, mais celui-ci, l'album, s'est vraiment, vraiment arraché avec des tubes, notamment Ella Ella, évidemment. Et puis, le premier extrait, avec cette rencontre avec ce jeune enfant africain. Ça a donné cette histoire. Ça a donné ce titre et ce tube. Signé bien sûr Michel Berger. C'est France Gall, la Babacar.

0: Morgan et Babacar, le top tube en 1986 sur Nov.
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0: Allez, ah ben on y retourne. Le retour de votre jeu, l'addition. Chaque semaine, des partenaires, 5 partenaires. Et vous allez, comme à chaque fois, noter le montant de tous les cadeaux. Vendredi, fin de semaine, vous pourrez au top départ faire l'addition. Comme quoi, il faut tout noter, évidemment, pour gagner tous les cadeaux. De beaux cadeaux vous attendent. Qui ouvre le bal pour ce retour? 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
0: 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Tournicotis, premier partenaire de la semaine pour le retour de l'addition. Vous ouvrez le bal, Élodie. Alors, on attend le cadeau et le montant du cadeau que vous offrez pour l'addition et que tout le monde s'apprête à noter. Alors, dites-nous.
2: Oui, alors du coup, le cadeau, donc, c'est une grosse peluche lionne.
0: Ouais.
2: Elle mesure 60 cm. Elle est vraiment très grande.
0: Uh-huh.
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Premier cadeau, c'est un joli cadeau. Voilà, la peluche Lyonne, s'il vous plaît. 85 euros donc pour ce montant avec tournicotis. On fait un petit bilan tout à l'heure. Ariana Grande maintenant sur Neuve, suivi de Marguerite avec Belle Vie. Belle journée, c'est Neuve. Et vous jouez avec l'addition. Tournicotis, premier rendez-vous pour cette semaine.

0: Marguerite sur Nove, c'était à l'instant Belle Vie. 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C'est reparti hein, pour l'addition. On a eu il y a quelques minutes Elodie Tournicotti, donc le magasin pour les jeunes de 0 à 8 ans, pour bien les habiller, idées de cadeaux, des jouets, etc., etc. C'est à Saint-Jean-de-Mont, on vous rappelle tout ça, et les autres partenaires tout à l'heure, hein, c'est promis. À vous noter les montants de chaque cadeau. Également les cadeaux avec cette semaine à l'honneur, le Futuroscope. 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C'est un séjour que vous allez pouvoir gagner. La valeur de ce cadeau, 500 euros au Futuroscope, tout près de Poitiers, pour 2 jours sur place et la nuit. 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Le bloc 9 en préparation, on a Slimane, bientôt c'est le nouveau, et puis un grand souvenir, un classique des années vinyle, c'est Tom Jones qui arrive sur 9, à tout de suite.
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0: Première fois avec Slimane sur Nove. La musique, le retour, c'est Feu Chatterton, c'est Shaim et Alex Warren et à 11h30. Bon lundi, bonne semaine. Les infos, le bloc Nove.
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2: L'école de Veuse de la Garnache vous invite à un spectacle d'humour 100% breton. Simon Cogent, c'est vendredi à l'espace Prévert à 20h30. N'hésitez pas à réserver sur Eloasso. Le tarif, c'est 15€ en pré-vente et ce sera 18 sur place. Gratuit pour les moins de 12 ans. Et puis Octobre Rose donc se prépare pour beaucoup de communes. On va pouvoir marcher dimanche, femmes, hommes, enfants, participer à la Belle Vérose, marche solidaire pour lutter contre le cancer du sein. Départ de la Grand Place avec réveil musculaire à 9h45 et marche rose dès 10h sur 5,8 km. À Saint-Gervais, on participe aussi avec la Joséphine au profit de la lutte contre le cancer du sein. Dimanche, rendez-vous salle des sports dès 9h à suivre un échauffement et un départ à 10h. Partez sur 5 km de fléchés de couleur rose au sol ainsi que des rubans, environ 1h10 pour un retour salle des sports, un rendez-vous organisé par l'équipe de la Joséphine et des bénévoles de Saint-Gervais. Inscrivez-vous sur le site de la Roche-sur-Yon évidemment.
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Tout l'album est vraiment très bon à écouter, à découvrir. C'était Feu Chatterton sur Neuve. Bon, n'oubliez pas les cadeaux, le rappel de l'addition dans quelques minutes. 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Le rappel donc de l'addition, c'est dans quelques minutes. D'ici là, grand souvenir du début des années 80, Enola Gay. On a Christophe et Willem et Gossip, c'est ce qu'on écoute ensemble sur Neuve.

0: classique du début des années 80, la pop du wave anglaise. Orchestral Manoeuvre in the Dark, c'était Edo Laguier sur Nov.
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0: Hey, vous savez, ça y est, ce lundi, c'est le retour de l'addition qui vous permet de jouer avec vos commerces préférés dans le Nord-Ouest mondial. 5 partenaires, 5 cadeaux, vous notez chaque matin le montant de tous les cadeaux pour tout gagner. Hein. Vendredi, au top départ, il faudra faire l'addition de tous les montants. Tout à l'heure, nous avons eu Elodie à découvrir, hein, si vous ne connaissez pas. 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Notez bien, 85 euros, ça continuera demain, mardi. Demain, on passera un petit coup de fil à Isabelle de Pau d'Orient. C'est l'Institut de Beauté à la Barre de Mont. Mercredi, 13 attendu, c'est le restaurant Le Bistrot Gambetta avec Manu à Chaland. 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On fera connaissance évidemment. Et puis vendredi, on terminera également la nouveauté à Chaland, l'épicerie Soleil d'Afrique. Ça, c'est pour ce vendredi. Premier montant, c'est tombé, c'est noté. Donc avec Tournicouti tout à l'heure, la peluche Lyon, 85 euros. Et ce n'est que le début. Avant midi, avant les infos, vous allez notamment écouter Roya, c'est nouveau. On a Sébastien Tellier avec Julie Armanet et Vanessa Paradis sur Nov. Avec rendez-vous, à tout de suite.
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0: Sébastien Tellier, Juliette Armanet sur Nove. Les infos avant d'écouter le souvenir de Freddie Mercury, Céline Dion et Teddy Swims sur Nove dans deux minutes.
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2: Bonjour à toutes et tous. L'Europe au menu du déplacement du pape à Metz aujourd'hui. Quatrième et dernier jour de voyage en France pour Léon XIV. Après une rencontre interreligieuse, il fait un discours sur la paix depuis le centre des congrès Robert Schuman. À ses côtés, Emmanuel Macron, le chef de l'État qui vient de saluer l'Europe comme un espace de paix et de sécurité. Le pape donnera ensuite une dernière messe à la cathédrale Saint-Étienne de Metz. Ce sera à 16h en présence d'Emmanuel Macron. Il l'a annoncé ce matin. Le pape, lui, quittera le pays en fin d'après-midi, après une dernière cérémonie depuis l'aéroport. Dernier jour de procès pour Rachida Dati, l'ancienne ministre jugée pour corruption et trafic d'influence pour ses liens avec le groupe Renault quand elle était députée européenne. Le réquisitoire est en cours et le parquet national financier a évoqué une mission corruptive et ses manœuvres de dissimulation. Les avocats de Rachida Dati, eux, vont plaider la relaxe. La maire du 7e arrondissement de Paris risque une peine d'inéligibilité immédiate. Trois migrants sont morts en tentant de rejoindre l'Angleterre ce matin. La préfecture du Pas-de-Calais évoque un naufrage impliquant un bateau-taxi. On compte aussi plusieurs blessés selon le bilan encore provisoire. La fonction publique se mobilise demain pour les salaires. Plus de 160 manifestations prévues à l'appel de l'intersyndicale, avec dans les rues les enseignants, les soignants, les agents des collectivités ou encore les pompiers. Pour les trains, la SNCF indique que seul le trafic des TER sera très légèrement perturbé. Une campagne nationale pour sensibiliser à la soumission chimique lancée aujourd'hui. Des crimes dont on ne se souvient pas, c'est son slogan et elle est portée par l'association M'endors pas, fondée par Caroline Darian, la fille de Gisèle Pellicot. La victime des viols de Mazan apparaît dans ses vidéos pour faire de la prévention. Enfin, l'équipe de France version Zinedine Zidane rejoue ce soir. Deuxième match de Ligue des Nations, c'est en Belgique à 20h45. Les Bleus ont remporté leur premier match contre la Turquie vendredi. Les Belges, eux, avaient battu l'Italie. Bonne journée à tous.
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0: Teddy Swims sur Nova Radio. Les infos à 12h30, les rendez-vous de midi, c'est dans quelques minutes. La musique, le retour Benny B au programme. Et puis après la météo, il y a Céline Dion.
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0: C'est lundi avec des nuages pour ce début de semaine. Assez nuageux avec de temps en temps des petites averses. Amélioration prévue dans l'après-midi, petite amélioration. Demain, toujours des nuages, mais le soleil sera de retour avec une belle journée annoncée. Les températures aujourd'hui, 23, un peu plus d'ailleurs. Pour demain, mardi, côté température, aux alentours des 26 à 27.
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0: Quelle belle reprise du succès évidemment de Mulhead à l'instant avec Penny sur Nove. Le tout dernier Taylor Swift, c'est ce qu'on écoute dans 3 minutes juste après l'info et puis tout à l'heure les rendez-vous du midi sur Nove. À 12h30, l'actu avec Emmanuel Achard. Bonjour.
1: Bonjour Thierry, bonjour à toutes et à tous. Dans l'actu, deux départs de feu hier à Boin, en quelques minutes, un peu avant 17h. D'abord au lieu-dit La Martinière, 700 mètres carrés ont brûlé sur une parcelle de plus de 8800 mètres carrés. Un feu à faible progression selon les pompiers. Un deuxième plus conséquent, à 300 mètres de là, au lieu-dit La Violière, un hectare incendié sur une parcelle de 4 hectares. Deux lances ont été nécessaires pour le stopper. Le feu a endommagé une ligne électrique et un animal a aussi été retrouvé mort sur les lieux par les secours. Sénatorial, on rappelle que la liste de Bruno Retailleau a largement dominé hier les débats en Vendée avec 62,48% des voix exprimées, soit 1134 votes. La liste Union pour la Vendée l'emporte largement. Bruno Retailleau, Annick Billon et Maxence de Rugy auront bien un siège au Sénat. Les deux premiers réélus, Maxence de Rugy entre lui au Sénat à égalité parfaite avec le candidat socialiste Stéphane Ibarra. Le code électoral lui attribue le siège car sa liste était en tête. À noter que Philippe Latombe obtient 6,10% de voix, soit 111 votes. Les visites à domicile mises en avant pour la semaine bleue, ce sera la semaine prochaine à Challans du 5 au 9 octobre, une semaine dédiée aux personnes âgées sur un thème national, reliant tous les âges dans les territoires engagés, soit de l'intergénérationnalité avec des activités sur ce thème, comme des ateliers de badminton par exemple avec des jeunes, un parcours d'orientation, mais la ville profite aussi de cette semaine pour promouvoir les visites de courtoisie et briser l'isolement des seniors. On peut en bénéficier ou en faire bénéficier en contactant le collectif Mona Lisa Challans. On a un reportage demain à 7h45 sur la semaine bleue qui s'ouvre lundi donc dans la ville. Les résultats sportifs du week-end, basket, le VCB s'impose sur le terrain de Chartres vendredi. Score final 73-87, c'était le premier match de championnat de N1. Et on a appelé ce matin Jérémy Bichard pour nous en parler. Demain, il sera face au Sable d'Olonne pour le deuxième match. Salle Michel Vrignot, tennis. C'est parti pour l'Open de Vendée, donc au Vendée Espace. 12 matchs joués hier et 4 tombent chez les Français. Ils s'en sortent toutefois à Matisse Erard, Yanis Gazouani-Durand et le local Alexandre Rocco. Et puis en foot, on rappelle qu'il y avait ce week-end le 4e tour de la Coupe de France. Challans gagne 1-0 à Beaucouzé. Les Sables battent Thoiré 7-1. La suite de l'actualité, le pape Léon XIV est arrivé en Moselle ce matin. Il achève sa visite sur le sol français par un déplacement à Metz. Il doit tenir un discours sur l'Europe et célébrer une dernière messe à 16h aujourd'hui. Le youtubeur Greg Guillotin a été placé en garde à vue après une plainte pour violence conjugale déposée par son ex-compagne qu'il accuse de violences physiques et psychologiques répétées au cours de leur relation entre 2019 et cette année. Enfin, une journée noire se prépare dans la fonction publique demain. L'appel de l'ensemble des syndicats, le pouvoir d'achat est au cœur des revendications alors que le Premier ministre Sébastien Lecornu a annoncé que le point d'indice des fonctionnaires serait à nouveau gelé.
0: Merci, tout de suite le rappel de la météo sur Nove.
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0: Début de semaine un peu compliqué avec des nuages assez nombreux. Pour l'instant, ça persiste. Quelques petites averses, un petit mieux normalement prévu cet après-midi. Le mieux pour demain, mardi, avec le retour du soleil, malgré toujours quelques nuages. Température 23 aujourd'hui, 26 à 27 attendu pour demain pour les maximales. Vous revenez dans 3 minutes, les rendez-vous de midi. Je vous laisse annoncer parce que voilà, oui, j'ai un petit souci de vision aujourd'hui. Donc,
1: il ne peut rien lire. Et il est courageux, Thierry David. On va parler aujourd'hui du mois de septembre en or avant octobre rose. Et bien, septembre en or, c'est un mois de sensibilisation au cancer pédiatrique et des jeunes adultes. Et avec nous, puis on a deux mères très engagées aussi, Aurore Lacroix et Virginie Hivernaugeau, qu'on connaît bien avec le combat de Quentin.
0: Et c'est juste après, c'est nouveau. Taylor Swift sur Nove, à tout de suite.

0: le tout dernier Taylor Swift sur Nove. Merci d'être avec nous jusqu'à 13h et en direct les rendez-vous de midi avec vous, Emmanuel.
1: Et oui, nouvelle semaine, bientôt la fin septembre, mois dit en or, dédié à la sensibilisation au cancer pédiatrique et des jeunes adultes. Alors hélas, le combat ne s'arrête pas à la fin du mois, évidemment c'est toute l'année. On reçoit deux mamans aujourd'hui qui connaissent bien le sujet, dont les enfants ont été confrontés à des cancers, des lymphomes. Aurore Lacroix, Virginie Hivernogeau, bonjour à vous.
2: Bonjour.
1: Bonjour. Aurore, vous nous avez sollicité pour témoigner et mettre en avant tout le travail que vous avez vécu et que Virginie déploie sur le territoire. Cette année, votre fils Antoine a été diagnostiqué d'un lymphome. Des mois de lutte ont suivi. Il est aujourd'hui en rémission. Virginie, je vous ai déjà reçu à la tête du combat de Quentin et au cœur des Aja. Quentin, c'est votre fils. Il a été emporté par un lymphome en novembre 2023 à l'âge de 20 ans. Et vous avez très vite décidé avec votre mari de poursuivre ce qu'on va expliquer, c'est son combat. Et d'accompagner surtout d'autres familles en lutte, parce que vous avez vécu, vous, ce long cheminement, parfois difficile, parfois solitaire. Et vous avez décidé, en fait, de faciliter un petit peu ce parcours. Voilà, on va parler de tout ça. C'est ainsi que vous êtes rencontrés, en fait, c'est dans ce contexte, quand vous avez appris, vous, que votre fils était malade, qu'on vous a dirigé vers Virginie.
2: Alors, j'allais me rendre dans ma pharmacie habituelle. Et une pharmacienne a vu que j'étais vraiment très très mal et elle m'a proposé de me donner les contacts de Virginie. J'étais tellement désespérée que j'y suis allée de suite en fait. Et Virginie m'a accueillie d'abord. Une autre personne, Julie, qui travaille à la pharmacie, a appelé Virginie en urgence et Virginie est restée là pendant plus de 2 heures à m'écouter pleurer, à trouver tout injuste, et c'était vraiment un soutien inespéré, quoi.
1: Et en fait, c'est tout votre rôle, en fait, votre mission, quelque part, Virginie, aujourd'hui, c'est d'accompagner des familles, parce que vous avez vécu ça, et de voir aujourd'hui que Antoine va bien, et il y a une amitié, j'ai l'impression, qui s'est nouée avec Aurore. C'est important.
3: Oui, c'est ça. Effectivement, quand elle est venue vers moi, simplement de l'écoute, de dire je comprends et je suis là pour faire quelque chose pour vous. À l'époque, là, vous voyez, on se tutoie depuis pour toi, donc pour Antoine. Et c'est d'abord ça. Hein, c'est d'écouter, de respecter effectivement toutes les émotions qui peuvent être effectivement à ce moment-là, et surtout de se dire maintenant voilà. Voilà, moi je suis là pour toi. Tu t'attends quoi? Antoine attend de quoi? Et voilà.
1: Et on ne sait pas forcément ce qu'on attend à ce moment-là. C'est un cataclysme qui est tombé dessus en février, c'est ça?
2: Oui, c'est ça. Et puis on nous explique rien. Enfin, il faut faire vite. On nous dit votre fils est malade. Il faut frapper vite et fort. Voilà, c'est tout ce qu'on a.
1: C'est déjà fort d'entendre ça aussi.
2: Voilà, c'est ça.
1: On peut raconter ce qui s'est passé. Qu'est-ce qui vous a mené à consulter et à découvrir que finalement Antoine avait un lymphome?
2: Oui, alors Antoine avait des douleurs persistantes au niveau des dents. On a vu plusieurs professionnels, ça a mis plus de 2 mois avant de poser le diagnostic. On a d'abord vu l'orthodontiste, ensuite on a vu un stomato, ensuite un maxillofacial qui a décidé de faire des biopsies. Et un matin, le CHU m'appelle et me dit il faut venir en urgence. Donc, service hémato, je suis aide-soignante, je me dis c'est pas normal. On nous demande si on a d'autres enfants. Et puis, votre fils est atteint d'un cancer, faut taper vite et fort.
1: Mais c'est une drôle de question, ça, avec vous, d'autres enfants, je sais pas. Pourquoi on vous a posé cette question?
2: Eh bien, je sais pas. Je vous avouerai qu'après, j'ai bugué. En fait, je comprenais plus. Je suppliais le médecin de me mettre la maladie plutôt qu'à mon fils. Enfin, c'était vraiment quelque chose de très, très dur.
1: La maladie qui touche un enfant, un adolescent, un jeune adulte, la maladie qui touche n'importe qui, c'est compliqué. Mais alors un enfant, un ado, un adulte, un jeune adulte, ça demande un accompagnement particulier. C'est un cataclysme pour la famille, pour la fratrie, évidemment pour le jeune.
2: Oui, évidemment. Déjà, j'ai pas été en état pendant plus d'un mois, donc ça a été compliqué. Et puis Antoine a des frères et sœurs, donc il y a Charlotte et Baptiste qui ont été des enfants extraordinaires, qui ont su me rebooster quand j'aurais annoncé que leur frère était malade, en me disant tu vas voir, ça va bien se passer maman, il va vite guérir. Et ma petite Charlotte de 10 ans prenait la maison en charge, faisait le ménage. j'ai vraiment quand même eu de la chance dans tout ça d'avoir des enfants merveilleux.
1: Et ça, Virginie, vous le comprenez d'emblée, tout ce qu'a vécu Aurore.
3: Oui, ouais, complètement. C'est vrai que c'est quelque chose d'inimaginable. Donc quand ça nous tombe dessus, même si on en entend parler malgré tout, le jour où ça vous touche, effectivement, et notre place de parents, maman, papa, bien évidemment, c'est d'une injustice totale. Et effectivement, nous, on se sent prêts à tomber malade. Ce qu'on veut, c'est protéger notre enfant à tout prix. Et ce sentiment d'injustice, il est là. Donc effectivement, moi, c'est ce qu'on a ressenti. J'ai eu un manque d'information, un manque de plein de choses. Et effectivement, de pouvoir maintenant essayer d'apporter justement ces informations, ce soutien, cette écoute, les contacts qui peuvent être importants, c'est une évidence pour moi, et en tout cas ma façon de cicatriser, en tout cas.
1: Et effectivement, vous avez mis en place plein d'informations, plein de ressources pour ces jeunes et leurs familles. Aurore, évidemment, en février, il a 17 ans à ce moment-là.
2: Oui, c'est
1: Antoine,
2: ça.
1: Il est lycéen.
2: Oui.
1: Et on vous dit, faut frapper vite et fort, donc ça veut dire aller vite sur un traitement lourd, invasif.
2: Ouais, très invasif, parce que c'est quand même une des plus grosses chimios. On nous parle de prélèvement de spermatozoïdes pour son futur, en fait. On accompagne notre fils à faire ses prélèvements. Enfin,
1: alors qu'il pense pas à ça, évidemment, à 17 ans, on pense pas à ça.
2: Voilà, c'est tout est lunaire. On nous explique rien. On nous explique pas non plus la chimiothérapie, comment ça va se passer. Je comprendrai parce que je tape du poing et je ne démords pas, je ne veux pas quitter l'hôpital. Seulement le 17 avril. Parce que je supplie un interne de m'expliquer. Il y a pas d'accompagnement du jeune, il y a rien du tout. Je hurle tant bien que mal dans le CHU en disant mais c'est pas normal. Et voilà aussi pourquoi aujourd'hui je veux faire connaître Virginie
1: parce qu'elle change la donne.
2: Voilà.
1: On va le comprendre. On va continuer un petit peu quand même sur Antoine. Donc le lycée, on imagine bien qu'il va plus trop au lycée, mais il décide quand même d'y aller un petit peu.
2: Oui. Alors il décide de garder ses liens sociaux pour sortir de la maladie, en fait. Alors il y fait pas grand chose, mais il a quand même des profs formidables. Je pense surtout à Madame Boivinet, qui est exceptionnelle, et vraiment je le remercie. Il y a eu quand même des gens merveilleux dans notre entourage, la maîtresse de Charlotte aussi, Karine Huchet à Salerten, qui a pris Charlotte en charge et me disait ne t'inquiète pas, tout va bien.
1: C'est important, ces soutiens,
2: voilà,
1: évidemment.
2: C'est ça.
1: On peut le comprendre. 6 mois plus tard, au mois d'août, on parle de rémission. Ça, c'est une grande nouvelle. C'est un grand soulagement.
2: Oui, un très grand soulagement. Avant même de voir l'hémato, je pleurais déjà parce que j'avais très peur. Et puis, il m'a dit, tout est bon, quoi.
1: Et c'est bon. Pendant tous ces mois-là, le soutien de Virginie, en tout cas de son association, ont changé la donne. Vous m'avez écrit en disant « je voudrais venir parler », mais vous avez vraiment beaucoup parlé de Virginie. Et vous me dites « je veux qu'on sache tout le travail qu'elle fait avec son association ». Et donc, vous l'avez contactée. J'entends ce que vous dites, c'est-à-dire que vraiment, vous n'aviez aucune communication avec l'hôpital, avec les médecins. Et Virginie, c'est contre ça, en fait, que vous luttez depuis des années maintenant.
3: C'est ça, pardon. Donc nous, l'objectif de l'association, c'est de pouvoir apporter effectivement de l'information, du soutien, de l'écoute, du financement de soins de support, c'est-à-dire simplement des parents, un jeune qui psychologiquement va pas bien, de pouvoir donner des ressources dans cet accompagnement sur le sport, sur de la diététique, enfin un certain nombre de choses autour quelque part de la maladie, mais qui sont en fait une main tendue en disant nous on veut faire quelque chose et à la maison, pas à l'hôpital, ce qui permet effectivement de sortir du cadre de l'hôpital tout en apportant effectivement ce soutien. Il y a le kit aussi, pour apporter des ressources, mais c'est avant tout vraiment une main tendue, vraiment pour dire on est là, on comprend. Et si on peut faire quelque chose, n'hésitez pas.
1: Et pourquoi ? Parce qu'en fait, vous l'avez vécu, vous, Quentin, il a été malade pendant 2 ans. Il s'est battu pendant 2 ans. Et vous avez souffert comme Aurore de silence des médecins. Et vous êtes aussi vous êtes pharmacienne avec votre mari, vous êtes pharmacien tous les deux, donc vous connaissez bien l'environnement, mais malgré tout, médical. Malgré tout, vous avez souffert. Et Quentin a souffert d'un manque d'information, d'écoute ou de...
3: Alors, je pense que les jeunes... ce qu'ils veulent avant tout, c'est de reprendre une vie la plus normale possible. Donc eux, ils sont en demande de rien. Alors, ils sont en demande de rien, notamment à l'hôpital, mais à la maison, nous, on les récupère, où effectivement, on sent l'isolement, qui effectivement, les amis vont peut-être voir de temps en temps un peu moins souvent, parce que y a quand même un enfant qui est touché par un cancer, il y a quand même cette peur aussi de l'entourage, mais avant tout ils se projettent, mais effectivement moi j'ai senti des moments vraiment de silence ou des questionnements existentiels quand même, et c'est là où on se dit à 18 ans, à 19 ans, à 20 ans, on ne doit pas se poser des questions existentielles comme ça. Et donc, effectivement, ça dénote c'est une souffrance. Mais à l'hôpital, c'est un peu laissez-moi, je veux sortir le plus vite. Et nous, en tant que parents, c'est ce dont on a envie, c'est de connaître, effectivement, d'éventuels soutiens, d'éventuelles ressources, des contacts avec d'autres parents qui ont traversé éventuellement la même chose pour pouvoir échanger, soulager son anxiété aussi, son stress. Oui, on a manqué de ça. On a travaillé un petit peu tout seul, travailler c'est un grand mot, mais fait des recherches de façon isolée, tout seul dans notre coin, pour essayer de trouver les réponses qu'on n'avait pas, le soutien qu'on n'avait pas. On se soutenait, nous, entre nous, mais effectivement, d'avoir un petit peu de soutien extérieur, ça apporte beaucoup.
1: Et je vous rends acquiescer tout ce que vient de dire Virginie, oui. Vous l'avez vécu profondément.
2: Oui, ça a été très compliqué, mais c'est surtout de voir mon fils qui ne s'appelait plus Antoine. C'était juste un lymphome de Burkitt, en fait. Il arrivait, on commençait les chimios, on lui demandait pas s'il allait bien. On lui disait, lève tes bras, respire. Et j'ai décidé de me battre parce que je me suis dit, c'est pas normal, je veux pas qu'il y ait un autre Antoine, je ne veux pas qu'il y ait une autre Aurore. Je veux aider vraiment. Donc j'ai fait beaucoup de retours déjà au niveau du CHU. Et j'ai tellement tanné les infirmières que j'ai réussi à avoir une personne, Axel, qui est venue me voir en me disant « Bon, avec tout ce que vous racontez, je veux être formée pour le service hémato. » Donc, c'était une grande nouvelle pour moi parce que je me suis dit, avec tout ce qu'on a traversé, et je fais surtout ça pour Antoine, en fait. Je me dis, je veux vraiment qu'il sache que tout ce qu'il a vécu, ça tombe pas dans le néant, quoi.
1: Ça va apporter beaucoup de choses.
2: Voilà.
1: Et vous n'avez pas choisi le mot combat tout par hasard, toutes les deux, notamment le combat de Quentin, tout comme on y pense aujourd'hui au combat de Lulu, qui a été aussi touchée très jeune par la maladie, et son combat pendant des années a hélas abouti à son décès. Mais c'est aussi ce que vivent ces jeunes, les familles aussi. On va parler justement de ce que vous pouvez apporter, des ressources, des formations aussi. Ça me fait penser à ça parce que vous avez mis en place des formations. Virginie, avec votre association. On en reparle dans 3 minutes.
0: Après Grand Corps Malade et Stilto sur Neuve.

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0: Le prochain rêve, Grand Corps Malade et Skilto sur Nov et jusqu'à 13h la suite des rendez-vous de midi.
1: Et avec nous Virginie Hivernaud-Jouy et Aurore Lacroix qui nous sensibilise aujourd'hui au cancer pédiatrique des jeunes adultes et surtout à l'environnement en fait qui les entoure après le décès de votre fils Quentin. Virginie, pas question pour vous de mettre le sujet sous le tapis, au contraire vous l'avez pris à bras le corps. C'est, j'imagine, on l'imagine tous, une décision, et je crois que vous l'avez dit, assez salvatrice, ça vous mobilise dans votre quotidien, ça donne aussi un sens. Alors le mot est fort à tout ça, mais en tout cas à votre vie, vous avez décidé d'apporter des réponses concrètes aux problématiques dont nous parle Aurore, aussi rencontrées par les jeunes, par les familles face à la maladie. Et pour vous, l'important, c'est de leur donner de l'info, des ressources, des contacts. Vous avez monté un kit, vous nous en avez déjà parlé, que vous donnez à ces jeunes dans plein d'établissements médicaux jusqu'à la Réunion bientôt.
2: C'est ça. Alors à ce jour, à peu près 170 kits ont été distribués. Et alors je m'en réjouis pas, parce que pour moi, chaque fois que je vois qu'il y a un kit qui est distribué, je me mets à la place de ce jeune, de sa famille. Enfin, c'est un bouleversement. Pour autant, voilà, c'est un petit quelque chose et c'est cette main tendue. Donc effectivement, les kits, distribués au CHD, à Nantes, au CHU et à l'ICO, de même qu'à Angers, au CHU et à l'ICO. Et effectivement, j'ai eu un soutien supplémentaire de deux frères qui vont courir la Diagonale des Fous et qui se sont proposés de mobiliser aussi leur entourage. Et donc il y a une cagnotte aussi qui est montée pour pouvoir financer effectivement des kits à distribuer à La Réunion. Donc en fait il y en a 5 qui sont déjà partis au mois d'août et il y en a 5 autres qui vont partir là au mois d'octobre.
1: Et on rappelle ce qu'il y a dans ce kit?
2: Alors plein d'outils, alors autant bien-être et pratique, ça commence par un plaid, une gourde isotherme, une pochette trieur, plein de produits dermocosmétiques pour prendre soin de la peau qui est fragilisée pendant les traitements. Il y a un bonnet en bambou pour protéger le cuir chevelu. Enfin voilà, et puis beaucoup d'informations aussi, parce que pour moi c'est hyper important d'être. Enfin, vraiment, l'information, c'est au cœur de tout. C'est-à-dire qu'il y a un jeune qui est informé, une famille qui est informée, un entourage qui est informé, c'est un meilleur accompagnement. C'est-à-dire qu'à partir du moment où on comprend où on va, ça adoucit un peu les choses, ou du moins ça, parce que l'incertitude, le fait de ne pas savoir, ça amplifie énormément le stress et l'anxiété. Donc pour moi, c'était important.
1: Et vous allez encore plus loin avec ces formations désormais que votre association permet. Alors, je ne parle pas du combat de Quentin, mais votre autre association, au cœur des Ajats, vous allez former des professionnels de la santé à Paris, à Lyon, à Rennes, à Nantes. Et si j'ai bien compris, c'est un petit peu grâce à Aurore, au CHU de Nantes aussi. C'est votre combat aussi d'avoir mis le point sur la table en disant il y a plein de choses qui ne vont pas.
2: C'est ça.
1: Et grâce à vous, vous avez appris récemment que 3 professionnels vont être formés par l'association de Virginie.
3: Par le CHU.
1: Par le CHU, évidemment. Ouais. Mais via l'assaut de...
3: Oui, en fait, c'est vrai que quand j'ai vu le suivi d'Antoine, j'ai tapé du poing en me disant c'est pas possible, ça peut pas se passer comme ça. Je suis soignante aussi, donc je me suis dit il faut que je fasse quelque chose. Donc j'ai rencontré la cadre de service. J'ai aussi fait un rapport presque de 40 pages que j'ai remis au service. Et je vais bientôt avoir un rendez-vous avec
1: avec quelqu'un,
3: les usagers,
1: d'accord,
3: c'est ça.
1: Oui,
3: pour faire des réclamations au niveau du CHU parce qu'il y a eu plein de problèmes.
1: Et on vous a dit 3 professionnels, 3 médecins ou soignants en tout cas vont être formés, c'est ça?
3: Infirmières,
1: pardon.
3: En hémato 4e, je crois qu'il y a aussi en hospitalisation de jour et en stérile.
1: Et cette formation, ça va aller jusqu'au CHD?
2: Voilà, et donc en fait, nous aussi, on envoie là par l'association 2, pareil, infirmiers du CHD et 2 de l'ICO de Nantes sur Rennes aussi.
1: Et en quoi ça consiste cette formation?
2: À sensibiliser à la spécificité du parcours effectivement de soins du jeune. La prise en charge, elle doit être adaptée à l'âge, parce qu'effectivement, il y a plein d'enjeux qui se jouent à cet âge-là. Ça va effectivement, on en a parlé tout à l'heure, de l'école, de l'avenir un petit peu professionnel. Ça va à la préservation de la fertilité, l'estime de soi. C'est un âge où on se construit au niveau de son identité. Et tout ça, ça nécessite effectivement un apprentissage un petit peu spécifique. Et puis pour se dire, attention, à cet âge-là, il faut que je sois plus vigilant sur telle thématique. L'entourage, les proches, effectivement, la famille, on ne peut pas faire sans dans la famille complètement. Donc simplement dire bah voilà, ça doit être appris et retenu pour voilà des futures prises en charge.
1: Et Virginie, vous êtes beaucoup sur le terrain avec beaucoup d'actions hein, ici et là. Vous investissez énormément avec vos associations. Pour en savoir plus, vous êtes évidemment présente sur Internet, les réseaux sociaux. On recherche le combat de Quentin.
2: Et au cœur des AJA aussi.
1: Au cœur des AJA. Voilà. J'ai même pas dit ce que ça voulait dire, AJA.
2: Alors, AJA, ça veut dire adolescent, jeune adulte. Donc, ce sont des jeunes touchés, enfin, qui ont entre 15 et 25 ans.
1: Ces jeunes qui nous bluffent. Hein. Il vous a bluffé, Antoine. Il vous a bluffé, Quentin, évidemment, hein, dans leur combat personnel. Bon, on lui souhaite plein de belles choses à Antoine. Ouais. Un beau voyage.
3: Oui, c'est ça, un beau voyage en Islande.
1: Qui mérite bien.
3: Et je voudrais quand même rajouter un petit truc parce que j'y tiens personnellement quand même. J'ai écrit une petite phrase. Virginie a été mon phare en pleine mer. Elle n'a pas arrêté la tempête, mais elle m'a permis de retrouver la terre. Voilà.
1: Et moi, je pense que vous allez continuer Aurore. Aussi avec Virginie. Oui. Je le sens.
3: Oui, je suis très engagée.
1: Oui. Je le sens bien. Bah, bravo à vous deux, en tout cas, continuez. Puis, on pense évidemment à vos fils. Et on souhaite plein de bonnes choses à Antoine. Des voyages, un beau bac, etc.
3: C'est ça. Merci.
2: Merci beaucoup.
1: Merci à vous, en tout cas.
0: Merci, l'émission arrive en ligne très vite. Le site est l'Aplinov demain. Autre sujet, j'imagine, demain 12h35.
1: Oui, on a trois carnachoises qui adhèrent d'ailleurs à l'ESM Chalon Athlétisme. Elles sont sportives, mais elles sont aussi solidaires. Elles vont partir au Raid des Alizés. Les Ladies Run, Aline, Laure et Delphine, et elles vont représenter l'association Roule Lyon Ensemble.
0: Demain 12h35 sur Neuve. Bon après-midi, tout à l'heure vous serez avec JM, et puis dans deux minutes après les infos, c'est la playlist de l'après-midi. Avec David Bowie, Ritza, M entre autres, et Sia sur Neuve.
4: Bonjour à tous. Un discours sur l'Europe et sur la paix pour le pape Léon XIV. Il est arrivé à Metz ce matin et il vient d'évoquer l'héritage de Robert Schuman qui a, dit-il, façonné l'Europe. Le souverain pontife a aussi lancé un message à la jeunesse. N'ayez pas peur de l'avenir. Dernière étape de son voyage en France. Une messe cet après-midi à la cathédrale Saint-Étienne. Emmanuel Macron va y assister. Le président de la République a lui appelé dans son discours à ne pas céder au repli, à la haine de l'autre et au retour des nationalismes qui divisent. Marine Le Pen dénonce des propos injurieux à l'égard des sénateurs du Rassemblement National. La candidate RN à la présidentielle pointe Patrick Kanner, le sénateur socialiste qui déclarait hier vouloir contenir le musée des horreurs qui va rentrer au Sénat. Après les élections sénatoriales, le Rassemblement National va pour la première fois pouvoir constituer un groupe de 15 élus avec ses alliés de l'UDR. Le chef de ce parti, Éric Ciotti, lui appelle à sanctionner ses propos. Le Premier ministre évoque une surenchère irresponsable. Sébastien Lecornu critique les élus de la France Insoumise qui appellent à étendre le mouvement dans les lycées. Les blocages d'établissements gagnent du terrain en région parisienne et le chef du gouvernement évoque sur X des tirs de mortier, des incendies et des violences aux abords des lycées. L'Union syndicale lycéenne, elle, appelle au blocage de tous les lycées de France demain, alors qu'une journée de grève et d'action est prévue dans la fonction publique. Les rassemblements devant les tribunaux en fin de journée pour défendre l'accès à l'IVG. C'est aujourd'hui la journée mondiale de lutte pour le droit à l'avortement et les associations appellent à rester vigilants malgré l'inscription de ce droit dans la Constitution depuis mars 2024. Le planning familial s'inquiète notamment d'une fracture territoriale qui complique l'accès à l'avortement dans les zones rurales. Enfin du tennis et un Français dans le top 10 mondial. Arthur Fils est officiellement le numéro 9 au classement ATP. Il devient le 13e joueur français de l'histoire à intégrer ce top 10. Le dernier c'était Gaël Monfils en septembre 2020. Bon après-midi.
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1: Bonjour à toutes et tous. Les réquisitions viennent de tomber au procès de Rachida Dati. Le parquet national financier a demandé 4 ans de prison, dont 2 ans fermes aménageables et 450 000 euros d'amende. L'ancienne ministre est jugée pour corruption et trafic d'influence, suspectée d'avoir fait du lobbying pour Renault au Parlement européen. Le message de paix de Léon XIV depuis Metz, aujourd'hui, 4e et dernier jour de voyage en France pour le pape. Il a fait un discours depuis le centre des congrès Robert Schuman, où il a rendu hommage à ce père fondateur de l'Europe. Léon XIV a aussi dénoncé le retour de la guerre sur le continent. On l'écoute.
2: Aujourd'hui, malheureusement, la guerre a refait surface, même en Europe. Un nouveau massacre inutile qui fait chaque jour d'innombrables victimes civiles. Et aujourd'hui encore, comme en 1950, les paroles contenues dans la déclaration Schuman restent d'actualité. La contribution qu'une Europe organisée et vivante peut apporter à la civilisation est indispensable au maintien des relations pacifiques.
1: Et le pape va ensuite déambuler dans les rues de Metz jusqu'à la cathédrale Saint-Étienne, où il va célébrer une dernière messe. Ce sera à 16h en présence d'Emmanuel Macron. Le pape quittera le pays en fin de journée après une dernière cérémonie depuis l'aéroport. 40% des enseignants de primaire et de maternelle en grève demain. Les prévisions avant cette journée de mobilisation dans toute la fonction publique. L'intersyndicale appelle à des revalorisations salariales et à dénoncer le gel du point d'indice des fonctionnaires. La grève ce mardi ne devrait pas perturber le trafic des trains, avec seulement un impact limité pour le trafic des TER. Et puis en foot, deuxième round pour l'équipe de France de Zinedine Zidane. Après une courte victoire contre la Turquie, les Bleus se déplacent en Belgique ce soir en Ligue des Nations. Coup d'envoi 20h45. Très bon début d'après-midi.
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1: Nouvelle semaine, nouveau bloc-neuf et demain un défilé de mode pas comme les autres. Vous attend à 15h à Barbâtre, à la résidence Autonomie La Roqueterie, avec les résidents qui vont se transformer en mannequins pour participer au Rolls Fashion Tour, un concept original avec déambulateurs, si possible, objectif changer de regard sur la mobilité, montrer qu'elle peut aussi rimer avec élégance, plaisir, bonne humeur. C'est demain à 15h à La Roqueterie. Octobre Rose se prépare, mois consacré à la lutte contre le cancer du sein, et plusieurs villes participent. À Saint-Jean-de-Mont, les actions sont nombreuses. Une expo photo s'est déjà ouverte à la médiathèque sous l'écorce de Mélinda Blanchet, dialogue entre le corps et la nature. On peut librement, jusqu'au dimanche 4 octobre, emprunter un parcours balisé de Neurose au départ de l'espace des oiseaux, en s'inscrivant aussi sur le site de la ville ou de La Roche-sur-Yon pour que votre marche ou course compte. Samedi 3 octobre, Adaptform propose le matin à l'espace des oiseaux des séances de bungee pump, pilates, longe côte, et on vient en nombre dimanche 4 pour la Joséphine à Saint-Jean-de-Mont, départ groupé à 10h30 à l'espace des oiseaux pour 5 km. Une Joëlette est aussi à disposition, à réserver au service des sports de la mairie. Tarif 10€ donc sur inscription sur le site de Saint-Jean, et ça va continuer avec des rendez-vous tout le mois d'octobre, dont le vendredi 9 du gospel à 20h dans l'église, ou encore le dimanche 11 concert salle du Vazet, chanson française à la Belle Étoile avec Fabrice Todaro et Lise Lanterry. Il faut réserver sur Hello Asso, rechercher la Ligue contre le cancer et son comité de Vendée.
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1: Bonjour à tous. Elle risque 4 ans de prison, dont 2 en ferme aménageable sous bracelet électronique. Les réquisitions du parquet national financier contre Rachida Dati dans l'affaire du lobbying pour Renault-Nissan. Le PNF demande aussi 5 ans d'inéligibilité avec exécution provisoire contre l'ex-ministre et eurodéputé. Elle est jugée depuis mi-septembre pour corruption et trafic d'influence. Ses avocats vont maintenant plaider la relaxe de ces faits. La décision sera ensuite mise en délibéré. Des tensions et des blocages dans une vingtaine de lycées en région parisienne, mais aussi dans les Alpes-Maritimes, le Gard ou encore à Lyon et à Grenoble. Le gouvernement a promis la fermeté avec des interventions des forces de l'ordre en cas de blocage total d'établissement. Il est attendu dans la cathédrale Saint-Étienne de Metz d'ici une heure. Le pape Léon XIV va célébrer une dernière messe avant de quitter la France ce soir et Emmanuel Macron va finalement y assister. L'Élysée a indiqué qu'il avait réorganisé son agenda pour poursuivre ses échanges avec le pape après une première rencontre vendredi dernier à son arrivée. 3 morts et une dizaine de blessés. Le bilan de ce naufrage d'un bateau de migrants ce matin au large de Sangatte dans le Pas-de-Calais. Les victimes, 2 femmes et un enfant de 10 ans, auraient vraisemblablement été écrasées selon le préfet du Pas-de-Calais. Les secours ont pris en charge une centaine de personnes qui se trouvaient à bord. Depuis le début de l'année, 22 migrants sont morts en traversant la Manche. Une campagne nationale pour sensibiliser à la soumission chimique lancée aujourd'hui. Des crimes dont on ne se souvient pas, c'est son slogan. Elle est portée par l'association Mandorpa, fondée par Caroline Darian, la fille de Gisèle Pellicot. La victime des viols de Mazan apparaît dans ses vidéos pour faire de la prévention. Et puis c'est ce soir les récompenses du rugby français. La 22e édition de la nuit du rugby se tient à l'Olympia. 13 trophées seront remis, en particulier celui de meilleur joueur du top 14. Mathieu Jalibert de l'UBB, Jack Willis du Stade Toulousain et Harry Plumeur de Clermont sont les 3 nommés. C'est la fin de ce flash. Bon après-midi.
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1: L'asso local ADMR de soins à domicile de Noirmoutier organise une conférence interactive sur le thème du sommeil pour les seniors. Le sommeil, le comprendre pour mieux le trouver. C'est animé par une sophrologue. La conférence se tiendra le jeudi 1er octobre de 14h30 à 16h à l'espace Hubert Poignant, salle 3 à Noirmoutier. Et si vous êtes aidant, vous pouvez venir avec votre proche. Des professionnels de Bulle d'Air prendront votre relais pendant la conférence. Mais ça, c'est sur réservation. À Notre-Dame-de-Mont, le Jardin du Vent propose une belle programmation toute l'année, notamment début octobre. La médiathèque propose des rendez-vous mêlant expo, rencontres, littérature, jeux et patrimoine local dans cette première quinzaine. Et vendredi, rencontre avec Alice Dumestier, architecte et photographe. Elle propose une exposition tout au long du mois, le Marou en transition. Samedi, Biblia en folie, la guinguette des gens heureux vous attend à l'EHPAD Les Oyas avec la médiathèque, le temps d'un après-midi. Jeux de société, numérique, initiation à la réalité virtuelle. Ce sera ludique et convivial.
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1: Sur Nov, Ma Radio, Amir ou encore Teddy Swims. Et tout de suite en point sur l'info, il est 16h. Et on s'informe tout de suite en compagnie d'Elsa Ruot. Bonjour Elsa.
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2: Bonjour à tous. Dernier bain de foule et dernière messe en France pour le pape Léon XIV. Elle est célébrée dans la cathédrale Saint-Étienne de Metz en présence d'Emmanuel Macron. Léon XIV avait avant cela fait un plaidoyer pour la paix et pour l'Europe lors de ce dernier jour de voyage en France. Il doit repartir vers Rome ce soir à 19h après une ultime cérémonie à l'aéroport. Les réquisitions sont tombées au procès de Rachida Dati. Le parquet national financier a demandé 4 ans de prison, dont 2 ans ferme sous bracelet électronique. L'ancienne ministre jugée pour corruption et trafic d'influence risque aussi 5 ans d'inéligibilité. Le PNF a également requis 4 ans de prison ferme pour l'ex-PDG de Renault, Carlos Ghosn, absent de ce procès. Renaud Muselier démissionne de la présidence de la région Sud-PACA. L'élu Renaissance l'annonce après son élection hier comme sénateur des Bouches-du-Rhône. Il sera remplacé par le vice-président Christian Estrosi, l'ancien maire de Nice, en attendant une nouvelle élection pour désigner le président de région le 12 octobre. Un homme de 72 ans en garde à vue au Havre, suspecté de féminicide. La procureure de la République indique que le meurtrier présumé a appelé la police hier en indiquant avoir tué sa conjointe, âgée elle de 70 ans. La victime avait porté plainte contre lui en 2012 pour des appels téléphoniques malveillants. C'est aujourd'hui la journée mondiale de lutte pour le droit à l'avortement et des rassemblements sont prévus pour défendre l'accès à l'IVG. C'est à l'appel notamment du planning familial qui s'inquiète dans son dernier baromètre d'une fracture territoriale qui complique l'accès à l'avortement dans les zones rurales. L'association évoque aussi un refus d'accompagnement par un professionnel de santé qui a concerné la moitié des femmes ayant eu recours à l'IVG ces 5 dernières années. En fin du foot, et l'équipe de France reprend du service ce soir. Les Bleus jouent en Belgique pour la 2e journée de Ligue des Nations. Kylian Mbappé, blessé au genou après avoir marqué contre la Turquie vendredi, est absent. C'est Ousmane Dembélé qui devrait porter le brassard de capitaine. Voilà pour l'info. Bon après-midi.
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0: Mr. Know-It-All sur Nov Ma Radio, c'est Teddy Swims.
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0: Moi, j'aime bien quand des animateurs prennent un petit peu de vacances. Ça me permet de vous retrouver en semaine. D'habitude, moi, je suis plutôt installé le samedi et le dimanche matin à vos côtés. C'est JM, je vous accompagne là pour le coup à l'heure du retour à la maison après une journée de boulot. Et je peux vous dire qu'on a soigné la prog avec Disturbed, par exemple, un groupe. Alors ça, c'est étonnant. C'est un groupe de métal remixé par Cyril. Donc, ça prend une petite couleur électro. Une reprise de Simon et Garfunkel, Disturbed avec The Sound of Silence. Et dans quelques instants, on retrouve aussi Vincent Delerme avec Voyou pour évidemment sur Nov Ma Radio.

0: tout nouveau titre du chanteur belge Pierre Demar.
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0: Et si vous aimez cet artiste, on avait fait sa connaissance avec le titre « Un jour, je marierai un ange ». Si vous aimez cet artiste, bonne nouvelle, il vient de sortir un tout nouvel album. On avait eu droit au premier extrait « Je pense à vous ». Maintenant, le deuxième, « Opinel ». Le nouvel album s'appelle « Ave Demar ». Il vient d'arriver chez les disquaires et sur les plateformes. Il est sorti vendredi, comme ça, juste avant le week-end. On aura l'occasion de se donner des idées de sortie dans quelques minutes avec le bloc Nov. Avant ça, il y a Time Machine qui arrive ou encore Temper City, c'est après la pause.
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0: Edith Préteau sous influence sur Nov Ma Radio.
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0: On ira faire un tour tout à l'heure du côté de la Malacado parce qu'encore une fois, on a de très très très jolies choses pour vous. Je vais vous en reparler avant ça. On replongera en plein cœur des années vinyles avec Kool & The Gang. On ira trouver Straight Ahead. Je vois venir également Eva ou encore Dua Lipa. Et puis là, on va faire un tour plutôt du côté des bons plans sortis avec le bloc Nov.
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2: L'école de Veuse de la Garnache vous invite à un spectacle d'humour 100% breton. Simon Cogent, c'est vendredi à l'espace Prévert à 20h30. N'hésitez pas à réserver sur Eloasso. Le tarif, c'est 15€ en pré-vente et ce sera 18 sur place. Gratuit pour les moins de 12 ans. Et puis Octobre Rose donc se prépare pour beaucoup de communes. On va pouvoir marcher dimanche, femmes, hommes, enfants, participer à la Belle Vérose. Marche solidaire pour lutter contre le cancer du sein. Départ de la Grand Place avec réveil musculaire à 9h45 et marche rose dès 10h sur 5,8 km. À Saint-Gervais, on participe aussi avec la Joséphine au profit de la lutte contre le cancer du sein. Dimanche, rendez-vous salle des sports dès 9h à suivre un échauffement et un départ à 10h. Partez sur 5,2 km fléchés de couleur rose au sol ainsi que des rubans, environ 1h10. Point de retour salle des sports, un rendez-vous organisé par l'équipe de la Joséphine et des bénévoles de Saint-Gervais. Inscrivez-vous sur le site de la Roche-sur-Yon évidemment.
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0: Bunny Bunny Run Run, j'adore le nom du groupe. On écoutait Getaway sur Nov.
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0: 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Avant le coup d'œil sur l'actualité à 17h, il y a Charlotte Cardin qui arrive, on a aussi le groupe News.

0: coup d'œil sur l'actu et tout à l'heure, Fauzia et John Legend ou encore le tout nouveau Marguerite. Il est 17h. Et à 17h, le flash, c'est avec Elsa Ruau.
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2: Bonsoir à toutes, bonsoir à tous. Il a choisi Metz, la ville de Robert Schuman, pour évoquer l'Europe. Dernière étape du voyage du pape en France. Aujourd'hui, Léon XIV vient de célébrer une messe après une déambulation dans les rues de la ville. Emmanuel Macron et son épouse sont au premier rang dans la cathédrale. Le chef de l'État doit ensuite échanger une dernière fois avec le pape à l'aéroport avant son départ pour le Vatican. Passe d'armes cet après-midi entre Jean-Luc Mélenchon et Sébastien Lecornu autour des blocages dans les lycées. Le Premier ministre accuse LFI d'une surenchère et de ne pas condamner les violences qui ont eu lieu dans plusieurs établissements depuis ce matin. Jean-Luc Mélenchon lui répond sur X « Votre guerre permanente contre les insoumis saoule tout le monde ». Fin de citation. Des blocages et des tensions avant une journée d'action partout en France. L'intersyndicale de la fonction publique appelle à des revalorisations salariales et organise plus de 160 manifestations ce mardi. Dans les écoles, le SNES-FSU annonce près de 40% des enseignants grévistes. Le trafic des trains, lui, sera normal pour les TGV, quasi normal pour les TER. Une enquête de Mediapart sur de possibles écrits antisémites de Jordan Bardella. Elle est publiée cet après-midi par le site d'investigation qui rapporte des propos datant de 2013. Le président du Rassemblement National dénonce de faux grossiers et conteste avoir tenu des propos racistes ou antisémites de ce type. Ce nouveau drame dans la Manche. Ce matin, un bateau transportant une centaine de migrants vers l'Angleterre a été secouru au large du Pas-de-Calais. Il y a 3 morts et une dizaine de blessés. Une enquête de l'Office de lutte contre le trafic illicite de migrants est ouverte. Et puis début de mission réussi pour Starship. La méga fusée de SpaceX a réussi à atteindre l'orbite terrestre pour la toute première fois. Un vol d'essai du groupe d'Elon Musk pour déployer des satellites Starlink avant un retour sur Terre prévu dans la nuit. Une étape clé pour Starship qui compte à terme mener des voyages sur la Lune puis sur Mars. Et c'est la fin de ce rendez-vous d'information. Excellente fin d'après-midi à tous.
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0: le tout nouveau titre d'une star académicienne. On écoutait Marguerite. Et on parlera tout à l'heure de Netflix. Netflix qui vient de dévoiler, ça c'est plutôt pas mal, des images de tournage d'un film autour de Quasimodo. On va en reparler dans quelques minutes. Mais pour l'heure, on s'en va faire un point sur la météo. On ira retrouver Major Lazer, on ira retrouver David Guetta et Jennifer Lopez aussi dans les prochaines minutes.
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2: La météo demain, mardi 29 septembre, dans le nord-est Vendée. Le temps reste doux, voire plus chaud, au-dessus des normales de saison. 22 degrés le matin, 26 dans l'après-midi, avec quelques éclaircies sous un ciel globalement voilé. Pas de pluie annoncée, elle, pour la journée. Mais attention au vent qui soufflera fort demain. Des petites rafales sont attendues demain, mardi 29 septembre.
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0: c'est le tout dernier extrait du très chouette album de Vanessa Paradis, l'album Le Retour des Beaux Jours. Et je vous le disais, Netflix vient de dévoiler des images de tournage du film Quasimodo, L'âme de Paris. C'est le nouveau film de Jean-François Richet. Il est attendu sur la plateforme le 27 novembre. Vincent Cassel va y incarner un homme, l'homme qui aurait inspiré le célèbre bossu imaginé plus tard par Victor Hugo. Donc c'est pas une adaptation de Notre-Dame de Paris, pas du tout. Le film raconte une histoire originale qui mêle révolte, amour impossible et tensions politiques à la veille de la révolution de 1830 dans un Paris frappé par le choléra. Rendez-vous donc le 27 novembre prochain, ça s'annonce plutôt sympa, ce sera sur Netflix. À venir, Dasha de la New Country avec Austin, il y a Orson également, No Tomorrow, ce sera juste après la pause.
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0: cette facture. J'ai envie de dire pourquoi. Franchement, One Republic.
1: 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Bonne soirée.
0: Vous vous souvenez certainement du groupe Niagara, dont les années 80, c'était un groupe incontournable de la nouvelle pop française. Et quand les années 90 sont arrivées, ils se sont dit, on va prendre un virage rock, un virage plutôt réussi avec l'album Religion et le single J'ai vu. Par contre, juste après, j'ai pas compris pourquoi ils se sont séparés. Dommage, parce qu'ils avaient pris un chouette nouveau départ. On va retrouver la chanson justement de ce nouveau départ, J'ai vu, dans quelques instants. Il y a aussi Angèle, la nouveauté pour elle, c'est Une seule vie et c'est juste après le bloc Nov.
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2: Nouvelle semaine, nouveau bloc Nov et demain un défilé de mode pas comme les autres vous attend à 15h à Barbâtre à la résidence Autonomie La Roqueterie avec les résidents qui vont se transformer en mannequins pour participer au Rolls Fashion Tour, un concept original avec déambulateurs si possible, objectif changer de regard sur la mobilité, montrer qu'elle peut aussi rimer avec élégance, plaisir, bonne humeur. C'est demain à 15h à La Roqueterie. Octobre Rose se prépare, mois consacré à la lutte contre le cancer du sein, et plusieurs villes participent. À Saint-Jean-de-Mont, les actions sont nombreuses. Une expo photo s'est déjà ouverte à la médiathèque sous l'écorce de Mélinda Blanchet, dialogue entre le corps et la nature. On peut librement, jusqu'au dimanche 4 octobre, emprunter un parcours balisé de Neurose au départ de l'espace des oiseaux, en s'inscrivant aussi sur le site de la ville ou de La Roche-sur-Yon pour que votre marche ou course compte. Samedi 3 octobre, Adaptform propose le matin à l'espace des oiseaux des séances de bungee pump, pilates, longe côte, et on vient en nombre dimanche 4 pour la Joséphine à Saint-Jean-de-Mont, départ groupé à 10h30 à l'espace des oiseaux pour 5 km. Une joëlette est aussi à disposition à réserver au service des sports de la mairie. Tarif 10€ donc sur inscription sur le site de Saint-Jean, et ça va continuer avec des rendez-vous tout le mois d'octobre, dont le vendredi 9 du gospel à 20h dans l'église, ou encore le dimanche 11 concert salle du Vazet, chanson française à la Belle Étoile avec Fabrice Todaro et Lise Lanterry. Il faut réserver sur Hello Asso, rechercher la Ligue contre le cancer et son comité de Vendée.
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rencontrer encore sur Nov, ma radio. On écoutait ici Estelle. Je me demande avec quelle chanson nous allons concourir à l'Eurovision en 2027 en Bulgarie. En 2027, ça va faire exactement 50 ans que nous n'avons plus remporté le concours Eurovision. Et je vais vous passer ici une chanson en lien directement avec l'Eurovision, comme un boomerang, la chanson d'Étienne Dao et Dany. À l'origine, une chanson de Dany qui avait été proposée au concours Eurovision. Elle a été refusée parce qu'elle avait été jugée trop sombre. Étienne Dao, grand fan de Dany, avait décidé un jour de remettre en avant cette chanson écrite par Gainsbourg avec son interprète d'origine. Ça a donné ce duo devenu légendaire. C'est sur Nov, ma radio.

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0: excellente soirée chez nous à venir. Yoa et Marine ou encore Madonna en souvenir. Tout de suite l'info, il est 18h. Et à 18h, le flash, c'est avec Elsa Ruot. Bonsoir.
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2: Bonsoir, bonsoir à toutes et tous. Dernier moment en France pour le pape. Après 4 jours d'un voyage historique, Léon XIV a passé la journée à Metz, où il a célébré cet après-midi une messe dans la cathédrale Saint-Étienne. C'était en présence d'Emmanuel Macron et de son épouse Brigitte. Avant cela, l'Europe était à l'honneur. Dans son discours, le pape a appelé à faire preuve de courage dans la négociation, sans citer directement l'Ukraine. Léon XIV va maintenant repartir vers Rome après une ultime cérémonie depuis l'aéroport de Metz. Dans l'actualité ce soir également, la riposte de Jordan Bardella. Le président du RN dénonce des faux grossiers et des opérations de barbouzerie pour déstabiliser, dit-il, la campagne présidentielle. Il est accusé d'antisémitisme par Mediapart. Le site d'investigation publie des propos de 2013 de celui qui était alors simple militant, notamment une conversation écrite où il s'en prend aux Juifs. Le RN dans la tourmente après une soirée électorale saluée comme une victoire historique. Pour la première fois, le parti de Marine Le Pen va pouvoir constituer un groupe au Sénat avec ses alliés de l'UDR. Il totalise 15 élus. Les sénateurs qui feront leur rentrée jeudi au Palais du Luxembourg. En attendant, le président de la région Sud-PACA a annoncé sa démission. Renaud Muselier a été élu hier sénateur des Bouches-du-Rhône. La parole est à la défense au procès de Rachida Dati, jugée pour corruption et trafic d'influence. Ses avocats plaident la relaxe et dénoncent la cruauté judiciaire après les réquisitions. Le parquet national financier a requis contre l'ancienne ministre 4 ans de prison, dont 2 ans fermes aménageables sous bracelet électronique, mais aussi 5 ans d'inéligibilité avec exécution provisoire et une interdiction d'exercer la fonction d'avocate. La décision sera mise en délibéré. Enfin, le foot et l'équipe de France reprend du service ce soir, 3 jours après sa courte victoire 1-0 en Turquie. Les Bleus jouent chez le voisin belge pour la 2e journée de Ligue des Nations. Coup d'envoi à 20h45. À suivre aussi Turquie-Italie. Bonne fin de journée.

0: On écoutait Yoa sur Nova Ma Radio.
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0: Yoa et Marine, princesse KO. Continuez de jouer avec nous. 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On va aller retrouver Indochine, j'ai aussi Sambor, mais là tout de suite un petit coup d'œil sur la météo.
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3: La météo demain mardi 29 septembre dans le nord-est Vendée. Le temps reste doux, voire plus chaud au-dessus des normales de saison. 22 degrés le matin, 26 dans l'après-midi avec quelques éclaircies sous un ciel globalement voilé. Pas de pluie annoncée elle pour la journée, mais attention au vent qui soufflera fort demain. Des petites rafales sont attendues demain mardi 29 septembre.
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0: en Nord-Ouest Vendée. Vous écoutez Nov, ma radio, c'est quand même une preuve de bon goût. Et ça aussi, c'est de mon goût. Sébastien Tellier, collaboration avec Slater et Juliette Armanet. On écoute ici Attraction. Et j'ai pas fini de vous livrer de jolies choses. Boza dans les prochaines minutes avec Magnetic. Ou encore Julien Lib, collab avec Ota. Juste après la pause, on écoutera Dis-moi où sur Nova Radio.
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0: Et je vous le disais tout à l'heure, il a sorti son nouvel album, pas plus tard que vendredi. Pierre Demar, on l'écoutait ici sur l'album qui s'appelle Ave Demar. On écoutait Je pense à vous. 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C'est l'école qui organise ce rendez-vous et les billets se gagnent dès demain sur notre Facebook. Moi, je pense que ce serait dommage de manquer ça. Kim Wilde arrive, Adèle Castillon ou encore M. Pokora. Et puis là, tout de suite, c'est le Bloc-Nov.
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2: L'asso local ADMR de soins à domicile de Noirmoutier organise une conférence interactive sur le thème du sommeil pour les seniors. Le sommeil, le comprendre pour mieux le trouver. C'est animé par une sophrologue. La conférence se tiendra le jeudi 1er octobre de 14h30 à 16h à l'espace Hubert Poignant, salle 3 à Noirmoutier. Et si vous êtes aidant, vous pouvez venir avec votre proche. Des professionnels de Bulle d'Air prendront votre relais pendant la conférence. Mais ça, c'est sur réservation. À Notre-Dame-de-Mont, le Jardin du Vent propose une belle programmation toute l'année, notamment début octobre. La médiathèque propose des rendez-vous mêlant expo, rencontres, littérature, jeux et patrimoine local dans cette première quinzaine. Et vendredi, rencontre avec Alice Dumestier, architecte et photographe. Elle propose une exposition tout au long du mois, le Marou en transition. Samedi, Biblia en folie, la guinguette des gens heureux vous attend à l'EHPAD Les Oyas avec la médiathèque, le temps d'un après-midi, jeux de société, numérique, initiation à la réalité virtuelle. Ce sera ludique et convivial.
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Love, ma radio, Naomi, Sharon, on écoutait Was It Ever Love. Alors, on bouscule un petit peu notre grille des programmes cette semaine avec Arnaud qui est en vacances. Soyez rassurés, les matins neufs seront là demain matin, bien évidemment, à partir de 6h. Et puis moi, je reviendrai en fin d'après-midi, le 16-19, le Club Nov, une nouvelle fois. Moi, je vous quitte ici avec la musique de Feu Chatterton. Il y a Écran Total également. Take a Walk on the White Side, une jolie nouvelle version. C'est pour se quitter ce soir. Passez du bon temps avec Nov, ma radio. Salut!

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1: L'école de Veuze de la Garnache vous invite à un spectacle d'humour 100% breton. Simon Cogent, c'est vendredi à l'espace Prévert à 20h30. N'hésitez pas à réserver sur Eloasso. Le tarif, c'est 15€ en pré-vente et ce sera 18 sur place. Gratuit pour les moins de 12 ans. Et puis Octobre Rose donc se prépare pour beaucoup de communes. On va pouvoir marcher dimanche, femmes, hommes, enfants, participer à la Belle Vérose, marche solidaire pour lutter contre le cancer du sein. Départ de la Grand Place avec réveil musculaire à 9h45 et marche rose dès 10h sur 5,8 km. À Saint-Gervais, on participe aussi avec la Joséphine au profit de la lutte contre le cancer du sein. Dimanche, rendez-vous salle des sports dès 9h à suivre un échauffement et un départ à 10h. Partez sur 5,2 km fléchés de couleur rose au sol ainsi que des rubans, environ 1h10 pour un retour salle des sports. Un rendez-vous organisé par l'équipe de la Joséphine et des bénévoles de Saint-Gervais. 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